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1: Bonjour à toutes et à tous, voici l'essentiel de l'actualité de ce jeudi 2 juillet sur Radio Grand Lac. Le Rassemblement National est de nouveau visé par une enquête de la justice européenne. Des perquisitions ont été menées mardi en France, mais aussi en Belgique, en Espagne et en Italie. Elles concernent de possibles détournements de fonds européens au sein de l'ancien groupe Identité et Démocratie qui siégeait au Parlement européen entre 2019 et 2024. Les enquêteurs cherchent à savoir si plusieurs millions d'euros ont été utilisés en dehors du cadre autorisé, notamment au profit d'entreprises proches du parti. Le RN dément toute irrégularité et affirme n'avoir rien à se reprocher. Après le meurtre de la jeune Liana, âgée de 11 ans, le gouvernement annonce un durcissement de la réponse pénale contre les crimes sexuels sur mineurs. Un projet de loi prévoit notamment que les viols en série sur des enfants de moins de 15 ans puissent être punis de la réclusion criminelle à perpétuité. Les actes essentiels des enquêtes devront également être réalisés dans un délai maximal de 3 mois. Le texte sera examiné à l'Assemblée nationale à partir du 15 juillet. Toujours sur le front de la canicule, le Premier ministre Sébastien Lecornu se rend aujourd'hui à Marseille pour présider une nouvelle cellule interministérielle de crise. Au programme, la mobilisation des services de l'État face aux fortes chaleurs, mais également au risque d'incendie. Il rencontrera notamment les autorités locales avant de faire un point avec les forces de sécurité et de secours. À l'international, le ministre israélien de la Défense affirme que l'armée restera pour une durée indéterminée dans les zones de sécurité qu'elle contrôle au Liban, en Syrie, mais également dans la bande de Gaza, une déclaration qui intervient alors que les discussions diplomatiques se poursuivent pour tenter de stabiliser la région. Et puis une page de l'histoire de la télévision musicale se tourne, la chaîne MCM a cessé d'émettre après 37 ans d'existence. Propriété du groupe M6 depuis 2019, elle n'a pas résisté à l'évolution des habitudes de consommation, les plateformes de streaming et les réseaux sociaux ayant largement remplacé les chaînes musicales traditionnelles.
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1: Trois familles de Grésy-sur-Aix témoignent aujourd'hui après les agressions sexuelles subies par leur fille de 5 ans dans un accueil périscolaire en décembre 2024. Le mineur, alors stagiaire dans la structure, a été reconnu coupable par le tribunal pour enfants au printemps dernier. Les parents souhaitent aujourd'hui sensibiliser les autres familles à l'importance d'être attentifs aux changements de comportement ou encore aux paroles des enfants. De son côté, l'association gestionnaire affirme avoir renforcé ses procédures et ses règles de sécurité depuis les faits. À Chambéry, les ambulanciers privés étaient mobilisés hier devant la préfecture. Ils dénoncent une hausse constante de leurs charges sans revalorisation de leurs tarifs, mais aussi un projet de réforme qui pourrait, selon eux, renforcer le rôle des sapeurs-pompiers au détriment des entreprises privées de transport sanitaire. Les professionnels demandent des mesures rapides pour préserver leur activité. Une Savoyarde de seulement 9 ans fait parler d'elle, élève instruite en famille à la Chapelle Blanche. Agnès vient de passer les épreuves du brevet des collèges en candidate libre, une démarche voulue par ses parents pour ouvrir le débat sur le niveau scolaire actuel. Les résultats seront connus le 10 juillet prochain. À Aix-les-Bains, le musée archéologique propose tout l'été des visites guidées flash chaque mercredi après-midi. L'occasion de découvrir les vestiges romains de l'ancienne cité d'Aquae, les thermes antiques et également l'histoire des premières sources qui ont fait la renommée de la ville. Des visites gratuites accessibles depuis l'hôtel de ville. Et voici l'agenda de Radio Grand Lac avec nos partenaires. Samedi, jour de fête, s'installe dans les jardins du prieuré au Bourget du Lac. Dès 11h du matin, profitez gratuitement des jeux pour enfants, maquillage, guinguettes associatives, repas, buvettes, concerts, spectacles, d'un grand blind test des Savoies également. Avant une soirée musicale avec le groupe Paris Hilton, le spectacle Lock Airlines by Night et un DJ live jusqu'en fin de soirée. Toutes les animations sont gratuites. Autre rendez-vous ce week-end, la grande fête médiévale au château de Pombose à Saint-Pierre-de-Curty. Costumes d'époque, démonstrations, animations, campements médiévaux et feux d'artifice samedi soir sont au programme. L'entrée est fixée à 5€ pour une journée ou pour l'ensemble du week-end. Et puis samedi également, de midi à 23h, direction le quartier du Cierrose à Aix-les-Bains pour le festival Aix-Nord. Concerts, ateliers, défis sportifs, animations familiales, cirque, restauration et buvettes vous attendent dans une ambiance conviviale et festive.
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1: Du côté du ciel pour cette journée de jeudi, eh bien ce sera tout simple, hein, c'est du grand bleu, du grand soleil et puis des températures qui resteront dans les normales de saison avec 18 degrés partout autour du lac du Bourget ce matin en passant de Tresserve du côté de Méry aussi et du côté de Saint-Alban-l'Est également, 31 degrés, c'est ce qui est prévu pour les maximales notamment du côté de Chambéry et d'Aix-les-Bains. Voilà donc pour vos prévisions météo, je vous souhaite une excellente journée à l'écoute du Grand Bain de la vie locale.
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1: Bonjour à toutes et à tous, voici l'essentiel de l'actualité de ce jeudi 2 juillet sur Radio Grand Lac. Le Rassemblement National est de nouveau visé par une enquête de la justice européenne. Des perquisitions ont été menées mardi en France, mais aussi en Belgique, en Espagne et en Italie. Elles concernent de possibles détournements de fonds européens au sein de l'ancien groupe Identité et Démocratie qui siégeait au Parlement européen entre 2019 et 2024. Les enquêteurs cherchent à savoir si plusieurs millions d'euros ont été utilisés en dehors du cadre autorisé, notamment au profit d'entreprises proches du parti. Le RN dément toute irrégularité et affirme n'avoir rien à se reprocher. Après le meurtre de la jeune Liana, âgée de 11 ans, le gouvernement annonce un durcissement de la réponse pénale contre les crimes sexuels sur mineurs. Un projet de loi prévoit notamment que les viols en série sur des enfants de moins de 15 ans puissent être punis de la réclusion criminelle à perpétuité. Les actes essentiels des enquêtes devront également être réalisés dans un délai maximal de 3 mois. Le texte sera examiné à l'Assemblée nationale à partir du 15 juillet. Toujours sur le front de la canicule, le Premier ministre Sébastien Lecornu se rend aujourd'hui à Marseille pour présider une nouvelle cellule interministérielle de crise. Au programme, la mobilisation des services de l'État face aux fortes chaleurs, mais également au risque d'incendie. Il rencontrera notamment les autorités locales avant de faire un point avec les forces de sécurité et de secours. À l'international, le ministre israélien de la Défense affirme que l'armée restera pour une durée indéterminée dans les zones de sécurité qu'elle contrôle au Liban, en Syrie, mais également dans la bande de Gaza, une déclaration qui intervient alors que les discussions diplomatiques se poursuivent pour tenter de stabiliser la région. Et puis une page de l'histoire de la télévision musicale se tourne, la chaîne MCM a cessé d'émettre après 37 ans d'existence. Propriété du groupe M6 depuis 2019, elle n'a pas résisté à l'évolution des habitudes de consommation, les plateformes de streaming et les réseaux sociaux ayant largement remplacé les chaînes musicales traditionnelles.
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1: Trois familles de Grésy-sur-Aix témoignent aujourd'hui après les agressions sexuelles subies par leur fille de 5 ans dans un accueil périscolaire en décembre 2024. Le mineur, alors stagiaire dans la structure, a été reconnu coupable par le tribunal pour enfants au printemps dernier. Les parents souhaitent aujourd'hui sensibiliser les autres familles à l'importance d'être attentifs aux changements de comportement ou encore aux paroles des enfants. De son côté, l'association gestionnaire affirme avoir renforcé ses procédures et ses règles de sécurité depuis les faits. À Chambéry, les ambulanciers privés étaient mobilisés hier devant la préfecture. Ils dénoncent une hausse constante de leurs charges sans revalorisation de leurs tarifs, mais aussi un projet de réforme qui pourrait, selon eux, renforcer le rôle des sapeurs-pompiers au détriment des entreprises privées de transport sanitaire. Les professionnels demandent des mesures rapides pour préserver leur activité. Une Savoyarde de seulement 9 ans fait parler d'elle, élève instruite en famille à la Chapelle Blanche. Agnès vient de passer les épreuves du brevet des collèges en candidate libre, une démarche voulue par ses parents pour ouvrir le débat sur le niveau scolaire actuel. Les résultats seront connus le 10 juillet prochain. À Aix-les-Bains, le musée archéologique propose tout l'été des visites guidées flash chaque mercredi après-midi. L'occasion de découvrir les vestiges romains de l'ancienne cité d'Aquae, les thermes antiques et également l'histoire des premières sources qui ont fait la renommée de la ville. Des visites gratuites accessibles depuis l'hôtel de ville. Et voici l'agenda de Radio Grand Lac avec nos partenaires. Samedi, jour de fête, s'installe dans les jardins du prieuré au Bourget du Lac. Dès 11h du matin, profitez gratuitement des jeux pour enfants, maquillage, guinguettes associatives, repas, buvettes, concerts, spectacles, d'un grand blind test des Savoies également. Avant une soirée musicale avec le groupe Paris Hilton, le spectacle Lock Airlines by Night et un DJ live jusqu'en fin de soirée. Toutes les animations sont gratuites. Autre rendez-vous ce week-end, la grande fête médiévale au château de Pombose à Saint-Pierre-de-Curty. Costumes d'époque, démonstrations, animations, campements médiévaux et feux d'artifice samedi soir sont au programme. L'entrée est fixée à 5€ pour une journée ou pour l'ensemble du week-end. Et puis samedi également, de midi à 23h, direction le quartier du Cierrose à Aix-les-Bains pour le festival Aix-Nord. Concerts, ateliers, défis sportifs, animations familiales, cirque, restauration et buvettes vous attendent dans une ambiance conviviale et festive.
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1: Du côté du ciel, pour cette journée de jeudi, eh bien, ce sera tout simple, hein, c'est du grand bleu, du grand soleil, et puis des températures qui resteront dans les normales de saison, avec 18 degrés partout autour du lac du Bourget ce matin, en passant de Tresserve, du côté de Méry aussi, et du côté de Saint-Alban-Lès également, 31 degrés, c'est ce qui est prévu pour les maximales, notamment du côté de Chambéry et d'Aix-les-Bains. Voilà donc pour vos prévisions météo, je vous souhaite une excellente journée à l'écoute du Grand Bain de la vie locale.
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1: Bonjour à toutes et à tous, voici l'essentiel de l'actualité de ce jeudi 2 juillet sur Radio Grand Lac. Le Rassemblement National est de nouveau visé par une enquête de la justice européenne. Des perquisitions ont été menées mardi en France, mais aussi en Belgique, en Espagne et en Italie. Elles concernent de possibles détournements de fonds européens au sein de l'ancien groupe Identité et Démocratie qui siégeait au Parlement européen entre 2019 et 2024. Les enquêteurs cherchent à savoir si plusieurs millions d'euros ont été utilisés en dehors du cadre autorisé, notamment au profit d'entreprises proches du parti. Le RN dément toute irrégularité et affirme n'avoir rien à se reprocher. Après le meurtre de la jeune Liana, âgée de 11 ans, le gouvernement annonce un durcissement de la réponse pénale contre les crimes sexuels sur mineurs. Un projet de loi prévoit notamment que les viols en série sur des enfants de moins de 15 ans puissent être punis de la réclusion criminelle à perpétuité. Les actes essentiels des enquêtes devront également être réalisés dans un délai maximal de 3 mois. Le texte sera examiné à l'Assemblée nationale à partir du 15 juillet. Toujours sur le front de la canicule, le Premier ministre Sébastien Lecornu se rend aujourd'hui à Marseille pour présider une nouvelle cellule interministérielle de crise. Au programme, la mobilisation des services de l'État face aux fortes chaleurs, mais également au risque d'incendie. Il rencontrera notamment les autorités locales avant de faire un point avec les forces de sécurité et de secours. À l'international, le ministre israélien de la Défense affirme que l'armée restera pour une durée indéterminée dans les zones de sécurité qu'elle contrôle au Liban, en Syrie, mais également dans la bande de Gaza, une déclaration qui intervient alors que les discussions diplomatiques se poursuivent pour tenter de stabiliser la région. Et puis une page de l'histoire de la télévision musicale se tourne, la chaîne MCM a cessé d'émettre après 37 ans d'existence. Propriété du groupe M6 depuis 2019, elle n'a pas résisté à l'évolution des habitudes de consommation, les plateformes de streaming et les réseaux sociaux ayant largement remplacé les chaînes musicales traditionnelles.
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1: Trois familles de Grésy-sur-Aix témoignent aujourd'hui après les agressions sexuelles subies par leur fille de 5 ans dans un accueil périscolaire en décembre 2024. Le mineur, alors stagiaire dans la structure, a été reconnu coupable par le tribunal pour enfants au printemps dernier. Les parents souhaitent aujourd'hui sensibiliser les autres familles à l'importance d'être attentifs aux changements de comportement ou encore aux paroles des enfants. De son côté, l'association gestionnaire affirme avoir renforcé ses procédures et ses règles de sécurité depuis les faits. À Chambéry, les ambulanciers privés étaient mobilisés hier devant la préfecture. Ils dénoncent une hausse constante de leurs charges sans revalorisation de leurs tarifs, mais aussi un projet de réforme qui pourrait, selon eux, renforcer le rôle des sapeurs-pompiers au détriment des entreprises privées de transport sanitaire. Les professionnels demandent des mesures rapides pour préserver leur activité. Une Savoyarde de seulement 9 ans fait parler d'elle, élève instruite en famille à la Chapelle Blanche. Agnès vient de passer les épreuves du brevet des collèges en candidate libre, une démarche voulue par ses parents pour ouvrir le débat sur le niveau scolaire actuel. Les résultats seront connus le 10 juillet prochain. À Aix-les-Bains, le musée archéologique propose tout l'été des visites guidées flash chaque mercredi après-midi. L'occasion de découvrir les vestiges romains de l'ancienne cité d'Aquae, les thermes antiques et également l'histoire des premières sources qui ont fait la renommée de la ville. Des visites gratuites accessibles depuis l'hôtel de ville. Et voici l'agenda de Radio Grand Lac avec nos partenaires. Samedi, jour de fête, s'installe dans les jardins du prieuré au Bourget du Lac. Dès 11h du matin, profitez gratuitement des jeux pour enfants, maquillage, guinguettes associatives, repas, buvettes, concerts, spectacles, d'un grand blind test des Savoies également. Avant une soirée musicale avec le groupe Paris Hilton, le spectacle Lock Airlines by Night et un DJ live jusqu'en fin de soirée. Toutes les animations sont gratuites. Autre rendez-vous ce week-end, la grande fête médiévale au château de Pombose à Saint-Pierre-de-Curty. Costumes d'époque, démonstrations, animations, campements médiévaux et feux d'artifice samedi soir sont au programme. L'entrée est fixée à 5€ pour une journée ou pour l'ensemble du week-end. Et puis samedi également, de midi à 23h, direction le quartier du Cierrose à Aix-les-Bains pour le festival Aix-Nord. Concerts, ateliers, défis sportifs, animations familiales, cirque, restauration et buvettes vous attendent dans une ambiance conviviale et festive.
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1: Du côté du ciel, pour cette journée de jeudi, eh bien, ce sera tout simple, hein, c'est du grand bleu, du grand soleil, et puis des températures qui resteront dans les normales de saison, avec 18 degrés partout autour du lac du Bourget ce matin, en passant de Tresserve, du côté de Méry aussi, et du côté de Saint-Alban-Lès également, 31 degrés, c'est ce qui est prévu pour les maximales, notamment du côté de Chambéry et d'Aix-les-Bains. Voilà donc pour vos prévisions météo, je vous souhaite une excellente journée à l'écoute du Grand Bain de la vie locale.
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1: Il est l'heure de votre horoscope en ce jeudi 2 juillet sur Radio Grand Lac et nous débutons avec les béliers. Une belle énergie vous accompagne aujourd'hui, profitez-en pour avancer sur un projet que vous repoussiez depuis quelques temps. Les taureaux, les échanges sont favorisés aussi bien au travail qu'en famille. Une bonne nouvelle pourrait arriver en fin de journée. Les gémeaux, votre curiosité vous ouvre de nouvelles portes en amour comme en amitié. Privilégiez la sincérité. Les cancers, vous aurez besoin de ralentir le rythme, notamment pour retrouver votre équilibre. Une discussion apaisée dissipera un malentendu. Les lions, votre charisme fait la différence. En ce jeudi, c'est le bon moment pour prendre une initiative ou encore défendre vos idées. Les vierges, l'organisation sera votre meilleur atout. Pensez aussi à vous accorder un moment de détente. Les balances, une rencontre ou un échange pourrait réserver une agréable surprise. Côté finances, restez raisonnable dans vos dépenses. Les scorpions, votre intuition est particulièrement juste aujourd'hui. Faites-vous confiance avant de prendre une décision importante. Les sagittaires, l'envie de bouger, de découvrir de nouveaux horizons se fait sentir. Une opportunité inattendue pourrait se présenter. Les capricornes, votre sérieux porte ses fruits et vos efforts commencent à être remarqués. En soirée, accordez-vous du temps et notamment pour vos proches. Les Verseaux, les idées ne manqueront pas aujourd'hui. Veillez simplement à ne pas vous disperser dans trop de projets à la fois. Et nous terminons avec les poissons. Votre sensibilité sera une véritable force si vous l'assumez pleinement. Une journée favorable aux échanges et aux petits bonheurs du quotidien.
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1: Bon jeudi, merci à vous d'être branchés sur le grand bain de la vie locale. Maxime pour vous accompagner en ce jeudi matin avec votre question du jour. Et ce matin, on parle célébrité. Quelle personnalité est née avec le nom Jackie Boufroura? Réponse A, Jacques Villeray. Réponse B, Jacques Brel. Réponse C, Jean Marais. Ou réponse D, Jean Poiré. Vous pouvez dès à présent jouer avec nous sur la page Facebook de Radio Grand Lac en message privé en nous envoyant A, B, C ou D. La bonne réponse, elle arrivera comme d'habitude, hein, juste après notre chanson du jour. Mais avant tout ça, place à votre éphéméride.
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1: En ce jeudi 2 juillet, nous fêtons les Martiniens. Votre dicton du jour, si le début de juillet est pluvieux, le restant du mois sera douteux. Du côté de votre chanson du jour, on remonte le temps au lundi 2 juillet 2007. Ce jour-là, Mika était au sommet des charts français avec son tube Relax, Take It Easy. Et c'est pour ça qu'on va se l'écouter tranquillement sur le grand bain de la vie locale avant de se retrouver pour la réponse à notre question du jour, donc restez bien avec nous.

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1: Mika dans les souvenirs des années 2000 avec Relax, Take It Easy. Merci d'être avec nous sur le grand bain de la vie locale. J'espère que tout va bien pour vous. On est reparti avec la réponse à notre question du jour qui, je rappelle, est une question célébrité en ce jeudi. Quelle personnalité est née avec le nom Jackie Boufroura? Réponse A, Jacques Villeray. Réponse B, Jacques Brel. Réponse C, Jean Marais. Ou réponse D, Jean Poiré? Eh bien, la bonne réponse est évidemment la réponse A, Jacques Villeray. Et c'est un joli 70% de bonnes réponses ce matin. Un grand bravo à vous toutes et vous tous. On se retrouvera demain vendredi pour de toutes nouvelles aventures culturelles sur le grand bain de la vie locale. Merci à vous d'être branchés sur Radio Grand Lac. Je vous souhaite une excellente journée.
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1: Bonjour à toutes et à tous, voici l'essentiel de l'actualité de ce jeudi 2 juillet sur Radio Grand Lac. Le Rassemblement National est de nouveau visé par une enquête de la justice européenne. Des perquisitions ont été menées mardi en France, mais aussi en Belgique, en Espagne et en Italie. Elles concernent de possibles détournements de fonds européens au sein de l'ancien groupe Identité et Démocratie qui siégeait au Parlement européen entre 2019 et 2024. Les enquêteurs cherchent à savoir si plusieurs millions d'euros ont été utilisés en dehors du cadre autorisé, notamment au profit d'entreprises proches du parti. Le RN dément toute irrégularité et affirme n'avoir rien à se reprocher. Après le meurtre de la jeune Liana, âgée de 11 ans, le gouvernement annonce un durcissement de la réponse pénale contre les crimes sexuels sur mineurs. Un projet de loi prévoit notamment que les viols en série sur des enfants de moins de 15 ans puissent être punis de la réclusion criminelle à perpétuité. Les actes essentiels des enquêtes devront également être réalisés dans un délai maximal de 3 mois. Le texte sera examiné à l'Assemblée nationale à partir du 15 juillet. Toujours sur le front de la canicule, le Premier ministre Sébastien Lecornu se rend aujourd'hui à Marseille pour présider une nouvelle cellule interministérielle de crise. Au programme, la mobilisation des services de l'État face aux fortes chaleurs, mais également au risque d'incendie. Il rencontrera notamment les autorités locales avant de faire un point avec les forces de sécurité et de secours. À l'international, le ministre israélien de la Défense affirme que l'armée restera pour une durée indéterminée dans les zones de sécurité qu'elle contrôle au Liban, en Syrie, mais également dans la bande de Gaza, une déclaration qui intervient alors que les discussions diplomatiques se poursuivent pour tenter de stabiliser la région. Et puis une page de l'histoire de la télévision musicale se tourne, la chaîne MCM a cessé d'émettre après 37 ans d'existence. Propriété du groupe M6 depuis 2019, elle n'a pas résisté à l'évolution des habitudes de consommation, les plateformes de streaming et les réseaux sociaux ayant largement remplacé les chaînes musicales traditionnelles.
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1: Trois familles de Grésy-sur-Aix témoignent aujourd'hui après les agressions sexuelles subies par leur fille de 5 ans dans un accueil périscolaire en décembre 2024. Le mineur, alors stagiaire dans la structure, a été reconnu coupable par le tribunal pour enfants au printemps dernier. Les parents souhaitent aujourd'hui sensibiliser les autres familles à l'importance d'être attentifs aux changements de comportement ou encore aux paroles des enfants. De son côté, l'association gestionnaire affirme avoir renforcé ses procédures et ses règles de sécurité depuis les faits. À Chambéry, les ambulanciers privés étaient mobilisés hier devant la préfecture. Ils dénoncent une hausse constante de leurs charges sans revalorisation de leurs tarifs, mais aussi un projet de réforme qui pourrait, selon eux, renforcer le rôle des sapeurs-pompiers au détriment des entreprises privées de transport sanitaire. Les professionnels demandent des mesures rapides pour préserver leur activité. Une Savoyarde de seulement 9 ans fait parler d'elle, élève instruite en famille à la Chapelle Blanche. Agnès vient de passer les épreuves du brevet des collèges en candidate libre, une démarche voulue par ses parents pour ouvrir le débat sur le niveau scolaire actuel. Les résultats seront connus le 10 juillet prochain. À Aix-les-Bains, le musée archéologique propose tout l'été des visites guidées flash chaque mercredi après-midi. L'occasion de découvrir les vestiges romains de l'ancienne cité d'Aquae, les thermes antiques et également l'histoire des premières sources qui ont fait la renommée de la ville. Des visites gratuites accessibles depuis l'hôtel de ville. Et voici l'agenda de Radio Grand Lac avec nos partenaires. Samedi, jour de fête, s'installe dans les jardins du prieuré au Bourget du Lac. Dès 11h du matin, profitez gratuitement des jeux pour enfants, maquillage, guinguettes associatives, repas, buvettes, concerts, spectacles, d'un grand blind test des Savoies également. Avant une soirée musicale avec le groupe Paris Hilton, le spectacle Lock Airlines by Night et un DJ live jusqu'en fin de soirée. Toutes les animations sont gratuites. Autre rendez-vous ce week-end, la grande fête médiévale au château de Pombose à Saint-Pierre-de-Curty. Costumes d'époque, démonstrations, animations, campements médiévaux et feux d'artifice samedi soir sont au programme. L'entrée est fixée à 5€ pour une journée ou pour l'ensemble du week-end. Et puis samedi également, de midi à 23h, direction le quartier du Cierrose à Aix-les-Bains pour le festival Aix-Nord. Concerts, ateliers, défis sportifs, animations familiales, cirque, restauration et buvettes vous attendent dans une ambiance conviviale et festive.
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1: Du côté du ciel, pour cette journée de jeudi, eh bien, ce sera tout simple, hein, c'est du grand bleu, du grand soleil, et puis des températures qui resteront dans les normales de saison, avec 18 degrés partout autour du lac du Bourget ce matin, en passant de Tresserve, du côté de Méry aussi, et du côté de Saint-Alban-Lès également, 31 degrés, c'est ce qui est prévu pour les maximales, notamment du côté de Chambéry et d'Aix-les-Bains. Voilà donc pour vos prévisions météo, je vous souhaite une excellente journée à l'écoute du Grand Bain de la vie locale.
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1: Bonjour à toutes et à tous, voici l'essentiel de l'actualité de ce jeudi 2 juillet sur Radio Grand Lac. Le Rassemblement National est de nouveau visé par une enquête de la justice européenne. Des perquisitions ont été menées mardi en France, mais aussi en Belgique, en Espagne et en Italie. Elles concernent de possibles détournements de fonds européens au sein de l'ancien groupe Identité et Démocratie qui siégeait au Parlement européen entre 2019 et 2024. Les enquêteurs cherchent à savoir si plusieurs millions d'euros ont été utilisés en dehors du cadre autorisé, notamment au profit d'entreprises proches du parti. Le RN dément toute irrégularité et affirme n'avoir rien à se reprocher. Après le meurtre de la jeune Liana, âgée de 11 ans, le gouvernement annonce un durcissement de la réponse pénale contre les crimes sexuels sur mineurs. Un projet de loi prévoit notamment que les viols en série sur des enfants de moins de 15 ans puissent être punis de la réclusion criminelle à perpétuité. Les actes essentiels des enquêtes devront également être réalisés dans un délai maximal de 3 mois. Le texte sera examiné à l'Assemblée nationale à partir du 15 juillet. Toujours sur le front de la canicule, le Premier ministre Sébastien Lecornu se rend aujourd'hui à Marseille pour présider une nouvelle cellule interministérielle de crise. Au programme, la mobilisation des services de l'État face aux fortes chaleurs, mais également au risque d'incendie. Il rencontrera notamment les autorités locales avant de faire un point avec les forces de sécurité et de secours. À l'international, le ministre israélien de la Défense affirme que l'armée restera pour une durée indéterminée dans les zones de sécurité qu'elle contrôle au Liban, en Syrie, mais également dans la bande de Gaza, une déclaration qui intervient alors que les discussions diplomatiques se poursuivent pour tenter de stabiliser la région. Et puis une page de l'histoire de la télévision musicale se tourne, la chaîne MCM a cessé d'émettre après 37 ans d'existence. Propriété du groupe M6 depuis 2019, elle n'a pas résisté à l'évolution des habitudes de consommation, les plateformes de streaming et les réseaux sociaux ayant largement remplacé les chaînes musicales traditionnelles.
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1: Trois familles de Grésy-sur-Aix témoignent aujourd'hui après les agressions sexuelles subies par leur fille de 5 ans dans un accueil périscolaire en décembre 2024. Le mineur, alors stagiaire dans la structure, a été reconnu coupable par le tribunal pour enfants au printemps dernier. Les parents souhaitent aujourd'hui sensibiliser les autres familles à l'importance d'être attentifs aux changements de comportement ou encore aux paroles des enfants. De son côté, l'association gestionnaire affirme avoir renforcé ses procédures et ses règles de sécurité depuis les faits. À Chambéry, les ambulanciers privés étaient mobilisés hier devant la préfecture. Ils dénoncent une hausse constante de leurs charges sans revalorisation de leurs tarifs, mais aussi un projet de réforme qui pourrait, selon eux, renforcer le rôle des sapeurs-pompiers au détriment des entreprises privées de transport sanitaire. Les professionnels demandent des mesures rapides pour préserver leur activité. Une Savoyarde de seulement 9 ans fait parler d'elle, élève instruite en famille à la Chapelle Blanche. Agnès vient de passer les épreuves du brevet des collèges en candidate libre, une démarche voulue par ses parents pour ouvrir le débat sur le niveau scolaire actuel. Les résultats seront connus le 10 juillet prochain. À Aix-les-Bains, le musée archéologique propose tout l'été des visites guidées flash chaque mercredi après-midi, l'occasion de découvrir les vestiges romains de l'ancienne cité d'Aquae, les thermes antiques et également l'histoire des premières sources qui ont fait la renommée de la ville. Des visites gratuites accessibles depuis l'hôtel de ville. Et voici l'agenda de Radio Grand Lac avec nos partenaires. Samedi, jour de fête, s'installe dans les jardins du prieuré au Bourget du Lac. Dès 11h du matin, profitez gratuitement des jeux pour enfants, maquillage, guinguettes associatives, repas, buvettes, concerts, spectacles, d'un grand blind test des Savoies également. Avant une soirée musicale avec le groupe Paris Hilton, le spectacle Lock Airlines by Night et un DJ live jusqu'en fin de soirée. Toutes les animations sont gratuites. Autre rendez-vous ce week-end, la grande fête médiévale au château de Pombose à Saint-Pierre-de-Curty. Costumes d'époque, démonstrations, animations, campements médiévaux et feux d'artifice samedi soir sont au programme. L'entrée est fixée à 5€ pour une journée ou pour l'ensemble du week-end. Et puis samedi également, de midi à 23h, direction le quartier du Cierrose à Aix-les-Bains pour le festival Aix-Nord. Concerts, ateliers, défis sportifs, animations familiales, cirque, restauration et buvettes vous attendent dans une ambiance conviviale et festive.
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1: Du côté du ciel pour cette journée de jeudi, eh bien ce sera tout simple, hein, c'est du grand bleu, du grand soleil et puis des températures qui resteront dans les normales de saison avec 18 degrés partout autour du lac du Bourget ce matin en passant de Tresserve du côté de Méry aussi et du côté de Saint-Alban-l'Est également, 31 degrés, c'est ce qui est prévu pour les maximales notamment du côté de Chambéry et d'Aix-les-Bains. Voilà donc pour vos prévisions météo, je vous souhaite une excellente journée à l'écoute du Grand Bain de la vie locale.
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1: Il est l'heure de votre horoscope en ce jeudi 2 juillet sur Radio Grand Lac et nous débutons avec les béliers. Une belle énergie vous accompagne aujourd'hui. Profitez-en pour avancer sur un projet que vous repoussiez depuis quelques temps. Les taureaux, les échanges sont favorisés aussi bien au travail qu'en famille. Une bonne nouvelle pourrait arriver en fin de journée. Les gémeaux, votre curiosité vous ouvre de nouvelles portes en amour comme en amitié. Privilégiez la sincérité. Les cancers, vous aurez besoin de ralentir le rythme, notamment pour retrouver votre équilibre. Une discussion apaisée dissipera un malentendu. Les lions, votre charisme fait la différence. En ce jeudi, c'est le bon moment pour prendre une initiative ou encore défendre vos idées. Les vierges, l'organisation sera votre meilleur atout. Pensez aussi à vous accorder un moment de détente. Les balances, une rencontre ou un échange pourrait réserver une agréable surprise. Côté finance, restez raisonnable dans vos dépenses. Les scorpions, votre intuition est particulièrement juste aujourd'hui. Faites-vous confiance avant de prendre une décision importante. Les sagittaires, l'envie de bouger, de découvrir de nouveaux horizons se fait sentir. Une opportunité inattendue pourrait se présenter. Les capricornes, votre sérieux porte ses fruits et vos efforts commencent à être remarqués. En soirée, accordez-vous du temps et notamment pour vos proches. Les Verseaux, les idées ne manqueront pas aujourd'hui. Veillez simplement à ne pas vous disperser dans trop de projets à la fois. Et nous terminons avec les Poissons. Votre sensibilité sera une véritable force si vous l'assumez pleinement. Une journée favorable aux échanges et aux petits bonheurs du quotidien.
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1: Bon jeudi, merci à vous d'être branchés sur le grand bain de la vie locale. Maxime pour vous accompagner en ce jeudi matin avec votre question du jour. Et ce matin, on parle célébrité. Quelle personnalité est née avec le nom Jackie Boufroura? Réponse A, Jacques Villeray. Réponse B, Jacques Brel. Réponse C, Jean Marais. Ou réponse D, Jean Poiré. Vous pouvez dès à présent jouer avec nous sur la page Facebook de Radio Grand Lac en message privé en nous envoyant A, B, C ou D. La bonne réponse, elle arrivera comme d'habitude hein, juste après notre chanson du jour. Mais avant tout ça, place à votre éphéméride.
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1: En ce jeudi 2 juillet, nous fêtons les Martiniens. Votre dicton du jour, si le début de juillet est pluvieux, le restant du mois sera douteux. Du côté de votre chanson du jour, on remonte le temps au lundi 2 juillet 2007. Ce jour-là, Mika était au sommet des charts français avec son tube Relax, Take It Easy. Et c'est pour ça qu'on va se l'écouter tranquillement sur le grand bain de la vie locale avant de se retrouver pour la réponse à notre question du jour. Donc restez bien avec nous.

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1: Mika dans les souvenirs des années 2000 avec Relax, Take It Easy. Merci d'être avec nous sur le grand bain de la vie locale. J'espère que tout va bien pour vous. On est reparti avec la réponse à notre question du jour qui, je rappelle, est une question célébrité en ce jeudi. Quelle personnalité est née avec le nom Jackie Boufroura? Réponse A, Jacques Villeray. Réponse B, Jacques Brel. Réponse C, Jean Marais. Ou réponse D, Jean Poiré? Eh bien, la bonne réponse est évidemment la réponse A, Jacques Villeray. Et c'est un joli 70% de bonnes réponses ce matin. Un grand bravo à vous toutes et vous tous. On se retrouvera demain vendredi pour de toutes nouvelles aventures culturelles sur le grand bain de la vie locale. Merci à vous d'être branchés sur Radio Grand Lac. Je vous souhaite une excellente journée.
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1: Bonjour à toutes et à tous, il est 11h, nous sommes en direct pour cette émission, comme chaque premier jeudi du mois, en partenariat avec notre communauté d'agglomération Grand Lac. Et donc, c'est chaque mois qu'on se retrouve pour parler notamment de cette réserve de biosphère du lac du Bourget. On parle un petit peu de toutes les thématiques que cela peut toucher. Et donc, bienvenue dans le grand bain de la vie locale en ce 2 juillet. Et j'ai toujours avec moi, pour co-présenter cette émission, Marine Alix, chargée de mission à Grand Lac pour ce dossier tellement important. Bonjour Marine.
2: Bonjour Jean-Pierre.
1: Ça va Marine?
2: Ça va très bien.
1: L'été se prépare bien, se présente bien?
2: Il fait toujours très chaud quand même.
1: Oui, et je crois que ça va encore être pire la semaine prochaine.
2: Tout à fait.
1: Donc pour notre territoire, ça a bien sûr des conséquences, on va en parler tout à l'heure. Ça a des conséquences pour le lac, bien sûr avec la température de l'eau, ça a donc des conséquences pour la faune, pour la flore, pour plein de choses, et ça a des conséquences pour la forêt, puisque nous allons accueillir dans quelques secondes Aurélie Brun, responsable développement de l'agence Savoie-Mont-Blanc de l'ONF, de l'Office National des Forêts. Bonjour Aurélie.
3: Bonjour Jean-Pierre.
1: Vous allez bien Aurélie?
3: Très bien.
1: Merci en tout cas d'être là. Marine a voulu qu'on parle un petit peu plus des forêts. Des forêts sur notre territoire Grand Lac qui sont importantes. Et donc, vous allez tout nous expliquer dans quelques minutes avec votre rôle au sein de l'ONF. Vous me connaissez les forêts par cœur?
3: Mes collègues connaissent les forêts par cœur.
1: Pas vous?
3: Je ne suis pas dedans.
1: Mais... Ah oui, voilà, oui. Vous n'êtes pas dans la forêt, mais en tout cas, voilà, c'est votre domaine de prédilection. Et donc, vous nous parlerez un petit peu de tout ça dans quelques minutes. Mais avant, avec Marine, je voudrais qu'on parle un petit peu donc, du concept de cette émission. On rappelle, parce que c'est un dossier qui est important, comme j'aime le dire, la réserve de biosphère. Puis faire un petit bilan de cette cérémonie du 13 juin qui a permis de réunir tout le monde à Aix-les-Bains pour populariser un petit peu ce label. Mais je sais que tu n'aimes pas quand on parle de label. Cette désignation.
2: Oui, cette désignation. En effet, le 13 juin, on a organisé une cérémonie d'inauguration pour fêter finalement cette désignation au titre de réserve de biosphère de l'UNESCO. Donc c'était au parc des Thermes, au parc floral des Thermes d'Aix-les-Bains. Donc l'idée de cet événement était en effet d'inviter les élus de notre territoire, les partenaires, les habitants, les artisans au cours de cette journée pour pouvoir à la fois recevoir l'UNESCO, qui est venu sur notre territoire,
1: sûr,
2: ça se fait pas forcément tous les jours,
1: oui,
2: donc on a eu la chance d'accueillir l'UNESCO,
1: se déplace, bien
2: tout
1: sûr.
2: À fait, sur le territoire, donc ils ont d'ailleurs dit, on comprend pourquoi vous êtes réserve de biosphère quand ils ont visité le territoire le week-end. Donc on a accueilli l'UNESCO, on a aussi accueilli nos élus qui ont reçu un petit panneau de pavoisement pour chacune de leurs communes, pour pouvoir identifier cette réserve de biosphère, et à l'avenir on aimerait en effet que des panneaux puissent être apposés aux différentes entrées de territoire pouvoir la distinguer comme un parc ou comme n'importe quelle autre réserve de biosphère. Et puis, en effet, on accueille aussi des artisans, un village d'artisans engagés de manière... Des artisans locaux engagés dans une production responsable qui ont pu à la fois vendre évidemment leurs produits, mais aussi expliquer leur activité. C'était aussi l'idée, parfois faire des ateliers d'animation autour de leur activité. Et puis enfin, on a accueilli un certain nombre de nos partenaires emblématiques de la réserve, notamment l'Office national des forêts, qui a pu parler de la forêt et vulgariser ce sujet-là auprès des habitants et des passants, des visiteurs aussi, des touristes. On a eu la Ligue de protection des oiseaux, le Conservatoire d'espaces naturels et quelques services de Grand Lac. On parlait d'agriculture, de plan climat, etc. Donc c'était une journée plutôt réussie et on a été assez fier de pouvoir inaugurer cette réserve, et maintenant il faut la mettre en
1: maintenant,
2: place.
1: Il faut y aller.
2: Oui.
1: Il faut y aller, il faut la mettre en place, et on sait que cette désignation peut être enlevée dans plusieurs années si l'équilibre n'est pas trouvé, si toutes les missions ne sont pas remplies, mais en tout cas on sait qu'avec toi en chargé de mission, ça devrait le faire, ça va le faire.
2: Ça ne repose pas uniquement sur moi.
1: Non, ça repose sur tout le monde, mais surtout sur une sensibilisation de chacun, de chaque habitant du territoire à son rôle à jouer, à son rôle à jouer pour qu'en fait notre territoire reste aussi beau, aussi préservé, et qu'il ait quand même son attractivité économique et son dynamisme.
2: Oui, tout à fait. L'idée, c'est un équilibre à trouver. Les entreprises ont aussi leur rôle à jouer. Voilà, chaque acteur peut participer à préserver notre environnement et essayer de faire mieux finalement, ou en tout cas de maintenir des activités qui sont déjà aussi très très très très belles. Hein. C'est en accueillant les artisans, on a pu voir que déjà beaucoup sont engagés et beaucoup ont de très belles pratiques. Et donc l'idée, c'est aussi de les mettre en valeur et de les développer, de les partager avec d'autres acteurs qui n'ont pas encore mis en place ces pratiques-là.
1: Tout à fait, tout à fait. Et puis, on sait que c'est compliqué, c'est difficile, notamment avec le climat.
2: Oui.
1: Le climat qui change, on le voit bien, le dérèglement, avec ces périodes de forte chaleur qui s'accumulent et qui se suivent. L'environnement, c'est beaucoup plus dur pour lui. Donc, l'homme, l'être humain, a un rôle à jouer aussi, là.
2: Oui, tout à fait. Et le réseau mondial des réserves de biosphère s'est donné pour objectif d'être des territoires d'expérimentation pour s'adapter au changement climatique de manière beaucoup plus forte, beaucoup plus engagée. Donc par exemple, on a le réseau français qui est actuellement engagé sur un projet à 5 ans qui vise à développer des projets d'adaptation au changement climatique. Donc voilà, c'est aussi un réseau qui, à l'échelle mondiale, va être capable de mesurer les bonnes pratiques, les projets qui fonctionnent, ceux qui fonctionnent un peu moins bien, avec cette recherche scientifique à l'échelle mondiale sur ces différents territoires.
1: Pour mieux connaître ça, il y a un site internet, hein?
2: Oui,
1: peut avoir toutes les données.
2: Oui, tout à fait. Vous avez à la fois donc le site de l'UNESCO, réserves de biosphère, Man and Biosphère, et vous avez aussi le MAB France, Man and Biosphère France. Donc c'est l'association qui gère le réseau français des réserves de biosphère. Voilà, donc, pour trouver des informations sur ces deux sites.
1: Tout connaître, et pour tout connaître, on peut que inviter chacune et chacun à se sentir vraiment mobilisé pour cela, pour que notre territoire reste ce qu'il est. Et même encore mieux dans quelques années, c'est vous dire. Alors, les forêts. Les forêts, c'est un enjeu essentiel pour le territoire, bien sûr, pour tous les territoires. Aurélie Brun, responsable développement à l'agence Savoie-Mont-Blanc de l'ONF. Présentez-vous un petit peu, quel est votre service, quel est votre rôle? Peut-être un petit mot sur l'ONF que l'on connaît comme ça, l'Office National des Forêts.
3: Alors, l'Office National des Forêts en Savoie et Haute-Savoie, c'est à peu près 400 personnes qui prennent soin au quotidien des forêts publiques, puisque notre mission s'adresse aux forêts des collectivités et aux forêts de l'État, les forêts domaniales. Ça représente, sur les deux Savoies, à peu près 175 000 hectares, et sur la Savoie, 100 000 environ, donc c'est la moitié, un peu moins de la moitié de la surface de la forêt de Savoie dont on s'occupe. Le développement dont je m'occupe, c'est aider mes collègues à mieux prendre en compte les attentes de la société auxquelles ils sont confrontés, parce que la forêt, c'est un creuset dans lequel il se passe plein de choses qui rassemblent les attentes de nombreux usagers, et chacun ne se connaît pas. Donc on essaye de faire le lien avec la filière forêt-bois qui a besoin de bois, et c'est un enjeu national de lutte contre le changement climatique, de pouvoir approvisionner en bois, qui est un matériau biosourcé et renouvelable. On s'assure que la forêt, là où elle peut le faire, va préserver contre les risques naturels. Sur Grand Lac, elle va protéger contre les inondations, par exemple, en partie. On va essayer de la protéger contre les incendies à notre tour. Elle tient les sols dans les pentes, les racines, toutes ces fonctions-là. On les imagine pas,
1: elle tient les berges aussi.
3: Tient les berges, elle filtre l'eau, elle améliore la qualité de l'eau. Elle participe évidemment à la qualité de l'air.
1: Bien sûr. Elle réduit la température.
3: Elle fait un effet
1: fraîcheur. Tous en arbre, on a toujours moins chaud.
3: On perd toujours quelques degrés, exactement. Elle accueille la biodiversité. C'est le réservoir principal de biodiversité sur beaucoup de nos territoires. Et puis elle fait nos paysages et nos lieux de pratique, de loisirs et de pratiques sportives. Donc c'est et de ressourcement. Donc c'est un lieu dans lequel il se passe énormément de choses, et les gestionnaires forestiers, l'ONF, au quotidien, on essaye de mettre en musique et de prendre soin de ces forêts.
1: Alors voilà, on va parler des objectifs qui ont été identifiés pour les 10 années à venir au niveau des forêts. C'est plus de 40% du territoire de Grand Lac qui est en forêt.
3: Ça, c'est 14 000 hectares.
1: 14 000 hectares sur notre territoire, sur les 28 communes. 14 000 hectares de forêt, c'est très très bien déjà.
3: C'est un c'est un pourcentage élevé.
1: Ouais,
3: c'est beaucoup, y compris par rapport à la Savoie. C'est au national, c'est à peu près un tiers du territoire. Donc là, 40%, on est au-dessus. On est au-dessus aussi du pourcentage de la Savoie. Donc je dis souvent que sur Grand Lac, la forêt est près de toutes les portes.
1: Oui, tout à fait, tout à fait. C'est vrai. Donc les objectifs, si j'ai bien compris, il y en a deux. Ben, c'est préserver les forêts, puis après donc développer une filière de production locale en bois. Vous avez commencé à parler. Qu'est-ce que vous pouvez nous dire sur la préservation des forêts, Aurélie ou Marine?
2: Oui,
1: allez-y.
2: Et bien sûr, sur la préservation des forêts, en effet, c'était l'un des enjeux du plan de gestion de cette réserve de biosphère. Qu'est-ce qu'on entend par préserver les forêts? Il y a beaucoup de choses derrière préserver les forêts. D'abord,
1: ça semble simple, mais il y a énormément de choses.
2: Absolument. Ce n'est pas si simple, mais en tout cas, c'est un engagement qu'on a pris. Et cet engagement, il repose sur plusieurs choses. D'abord, nous devons augmenter nos surfaces protégées de forêts et garantir des zones de quiétude. Donc quand je parle de surfaces protégées, c'est des surfaces sur lesquelles on va avoir des activités humaines qui vont être réglementées, voire réduites, voire inexistantes. Il y a différents statuts de protection qui peuvent être mis en place. Pourquoi on ferait ça? Parce que ça permet aux forêts, par exemple dans le cas de forêts qu'on laisse en libre évolution, où il n'y a pas d'activité, ça leur permet de capter davantage de carbone parce que d'abord elles vieillissent, elles grossissent, on les exploite pas. Ça permet aussi évidemment d'être un refuge assez clé pour la biodiversité. Voilà, il y a plein de toutes les fonctions qui ont été citées par Aurélie tout à l'heure. Le fait de faire vieillir nos forêts, ça permet d'être encore plus efficace sur ces objectifs-là. On est sur un territoire où nos forêts sont pas si protégées que ça. On est sur un territoire où on a ce qu'on appelle des réglementations faibles, contractuelles.
1: Ouais, voilà, c'est assez libéral.
2: C'est qu'à l'avenir, nos forêts auront quand même aussi besoin de certaines protections. Donc, à voir après, à décider de manière très collective et engager quelle forêt on préserve, etc. Quel statut, est-ce que c'est fort, est-ce que c'est pas fort. Ça, c'est à discuter, on va pas décider tout seul dans notre coin. C'est ça aussi l'objectif de la réserve. Et puis, en effet, des zones de quiétude, peut-être ça, je pourrais laisser Aurélie développer sur ce sujet qui est très important sur notre territoire si urbanisé aussi. La forêt est à nos portes, mais on est aussi sur un territoire urbain, on est sur un territoire touristique. Et donc, les activités humaines ont des impacts.
3: La protection est déjà assurée sur une partie des forêts, mais c'est une protection qui est liée au code forestier. Pour la partie en forêt publique, c'est pas tout à fait la moitié de la surface forestière. Les forêts bénéficient du régime forestier qui réglemente déjà un certain nombre d'usages et dont l'ONF est garant auprès des communes. Donc il y a une forme de protection déjà, il n'y a pas d'enjeu de déforestation, on ne fait absolument pas n'importe quoi, mais c'est vrai que ça reste une protection qui n'est pas une protection d'espace protégé au sens strict du terme, comme un parc ou comme une réserve.
1: Tout à fait. Il n'y a pas des contraintes strictes. Hein.
3: C'est ça. Ou du moins, elles acceptent beaucoup de choses. Ce dont on aurait besoin en priorité pour essayer d'augmenter la sécurité de nos forêts, enfin leur préservation, c'est d'un réseau de zones qui soient tranquilles. C'est ça qu'on appelle les zones de quiétude. Dans le jargon forestier, on parle d'îlots de sénescence. C'est dans ces endroits-là en particulier qu'on chercherait à faire vieillir les arbres encore plus longtemps, pour qu'ils accomplissent leur cycle complet. Un arbre, ça peut vivre des centaines d'années jusqu'à s'effondrer. Et puis, quand il s'effondre,
1: jusqu'à mourir,
3: il y en a d'autres qui reviennent à la place. C'est un cycle qui est complètement naturel et qu'on raccourcit pour pouvoir notamment produire du bois. Donc on le fait dans le cadre d'une gestion durable, mais en fait, on a besoin de tous les stades de la forêt, y compris des stades très vieux dans lesquels il va se passer des choses qui ne se passent pas dans des forêts plus jeunes. Et donc l'objectif, ce serait d'arriver à avoir en forêt publique, où on essaye déjà de le faire, comme en forêt privée, où c'est plus nouveau, ce réseau de zones de quiétude, donc de zones de forêt qu'on va laisser vieillir. Si on les laisse vieillir, ça veut dire, un, qu'il y a des risques pour le public, parce que ça peut leur tomber plus facilement dessus. Donc, pas de fréquentation.
1: Pas de promenade
3: en forêt, rien.
1: Et ça
3: veut dire aussi plus de tranquillité pour la faune qui en a bien besoin.
1: Bien sûr.
3: Parce qu'il y a du monde tout le temps, partout,
1: à toute
3: heure du jour et de la nuit.
1: Tout à fait, entre les promeneurs, les VTT, tout ça, et bien sûr...
3: Le trail.
1: Le trail, bien sûr, tout le monde utilise la forêt avec bonheur et avec passion, mais voilà, les animaux, ben, forcément, ça les dérange un petit peu.
3: Alors, ils peuvent s'adapter, mais on a identifié qu'on avait ce besoin de compléter les boisements par cette trame, ce réseau. Qui va mailler le territoire de zones de quiétude, ce qui fera du bien à la forêt et à sa faune.
1: Tout à fait. Alors donc voilà, c'est la première donnée, si je puis dire, restaurer les milieux dégradés maintenant avec le plan arbre. C'est quoi ce plan arbre, Marine ?
2: Alors le plan arbre, c'est un projet qui est porté par le service de la réserve de biosphère, au sein de l'agglomération Grand Lac, et qui vise sur 10 ans, donc sur l'échelle de vie de la réserve de biosphère, à replanter massivement des arbres, des arbustes, des végétaux sur l'ensemble du territoire de la réserve. Pour plusieurs objectifs, ceux qui ont été cités tout à l'heure, hein, à la fois évidemment restaurer des corridors de circulation pour les espèces, parce que on est, comme je le disais tout à l'heure, sur un territoire urbanisé, donc sur certains secteurs il y a vraiment de grandes difficultés pour les espèces à circuler, à passer d'un massif à l'autre. Donc l'idée c'est aussi de restaurer ces corridors. Évidemment l'idée c'est de rafraîchir nos espaces publics et notamment nos villes qui, on l'a bien vu ces derniers temps, ont très très chaud, donc on sait
1: et
2: que
1: on
2: les arbres
1: bientôt,
2: nous font gagner un petit peu de fraîcheur, donc l'enjeu c'est de revégétaliser tous ces centres urbains sur lesquels on a vraiment trop chaud et
1: on
2: parfois
1: a mis beaucoup
2: même...
1: de goudron, c'est peut-être enlever un petit peu de goudron puis mettre des arbres, quoi.
2: Voilà, c'est ça. Donc il y a de ça, il y a également l'enjeu évidemment de capter le plus possible de carbone dans l'air, puisqu'on est d'ailleurs dans les Alpes encore plus concernés par le réchauffement de la température d'ici des dizaines d'années, donc planter, ça permet aussi de capter du carbone et ça permet de rafraîchir, voilà. Et puis après, se posera aussi la question de replanter dans nos massifs forestiers, parce que on sait que certains, donc Aurélie nous en parlera bien mieux, mais certains massifs ont des espèces qui commencent à être en difficulté du fait du réchauffement climatique, et il y aura un remplacement qui sera nécessaire. Et donc le plan A peut aussi viser à remplacer ces espèces, à replanter des essences qui soient plus adaptées au climat futur.
1: C'est notamment ce qui se passe sur la commune de La Biolle. Hein, je vois là où on enlève un petit peu les essences que l'on connaît depuis des siècles pour mettre maintenant de nouveaux arbres qui sont adaptés au nouveau climat, quoi.
3: Alors on essaye de se projeter à 100 ans, ce qui est compliqué.
1: Parce
3: que
1: facile.
3: Un arbre, sa durée de vie fait qu'il faut qu'il soit adapté à la fois au climat de maintenant, pendant qu'il est bébé, et puis en tant que futur adulte, au climat de demain, voire d'après-demain.
1: Oui,
3: et donc là, on travaille avec des modélisations pour savoir qu'est-ce qui est probable et pour confronter avec les capacités physiques qu'on connaît aux arbres français, européens, pour voir qu'est-ce qu'on peut, qui est-ce qu'on peut éventuellement aider à migrer, puisque les arbres peuvent le faire, mais ils le font très lentement. Donc la forêt s'en sortirait toujours si on lui laissait plusieurs siècles ou millénaires, mais ça supposerait peut-être des phases à blanc. Et nous, que ferait-on sans forêt ? Donc en fait, tout ce qu'on fait, c'est pour s'adapter au temps humain.
1: D'accord, donc tout ça, ça nécessite quand même d'informer, de sensibiliser, de former les habitants, les enfants peut-être, ça commence par eux, et puis les habitants, et notamment, bien sûr, les propriétaires forestiers, puisqu'on parle des forêts publiques, mais il y a bien sûr aussi les forêts privées. Hein.
2: La moitié de nos forêts sont privées, tout de même, quasiment, sur
3: plus
2: le territoire
3: de la moitié, c'est
2: 55%,
3: et c'est plus de 8000 propriétaires.
2: C'est ça. Donc,
1: plus de 8000 propriétaires.
2: Il y a du travail. Donc c'est vrai qu'il faut aussi prendre en considération ces aspects-là. La forêt privée, les propriétaires et donc les habitants ont aussi un rôle à jouer. Et c'est vrai que donc, pour ça, il y a le Centre régional propriété forestière qui est en charge notamment de travailler avec ces forêts privées.
1: CRPF.
2: L'enjeu, en effet, c'est d'aller sensibiliser ces propriétaires, les accompagner dans la gestion de leur forêt, parfois aussi dans l'adaptation de leur forêt au changement climatique. Il y a les enjeux, évidemment, de production de bois. Il y a tous les enjeux qu'on a pu évoquer. Et puis, il y a aussi, évidemment, donc, les usagers. On parlait tout à l'heure des habitants, des touristes qui sont les premiers à fréquenter les forêts, notamment quand il fait chaud comme ça. Donc, il y a aussi des bonnes pratiques à adopter en forêt, notamment en période de canicule. Et il faut qu'on arrive à développer des solutions pour cohabiter, prendre soin de cette forêt. Donc, Aurélie, peut-être, je te laisse parler de ce sujet plus précisément.
1: Aurélie.
3: C'est juste pour rappeler que quand on est usager, on est peut-être qu'on se situe plus aujourd'hui comme un consommateur d'espace naturel, mais un espace, ça se consomme pas. Cet espace, il nous accueille tous. C'est pas juste un décor qui serait inanimé. C'est un milieu vivant avec des contraintes et avec beaucoup, beaucoup de fragilité. La forêt, c'est vraiment le colosse au pied d'argile qui peut être abattu par une étincelle de cigarette, par...
1: Oui, tout à fait. Ouais.
3: Voilà, un gros coup de chaud, on se dit qu'un arbre, c'est
1: une
3: pas un
1: poteau... Petite étincelle de moto, tout ça, voilà. de quad, n'importe quoi, ça peut faire partir. Là, on voit bien que la forêt est sèche et donc ça peut avoir des conséquences catastrophiques en un dixième de seconde.
3: Et il faut des centaines d'années une forêt pour être installée et il faut quelques secondes pour déclencher sa perte. Donc on a vraiment une responsabilité collective. Mais outre le fait que l'apport de feu est strictement interdit en forêt, le fait de sortir des sentiers battus au sens strict du terme, c'est battu parce que c'est ce qu'on fait au sol. Ouais. Et donc on crée de l'érosion en fait quand on marche. Quand marche à 1,
1: oui,
3: ça passe. Quand on est des centaines et des centaines à passer au même endroit,
1: on
3: crée la même érosion qu'un troupeau de moutons.
1: On crée un nouveau chemin.
3: On crée un nouveau chemin et on dégrade les sols, on crée une érosion et on tasse les racines, ce qui fait qu'on a un impact sur la forêt. Avec le nombre qu'on est, on a un impact sur la forêt. C'est ça dont il faut être conscient. Ouais. Donc rester sur les sentiers, c'est aussi une responsabilité citoyenne, à la fois pour laisser de la quiétude à la faune autour qui en a besoin pour pas être sans arrêt en train de se déplacer,
1: à la flore
3: qu'on ne piétine pas, et aux arbres qui ont besoin d'un sol qui va bien, un sol vivant, pour avoir à manger.
1: Aurélie Brun qui nous donne un message de bon sens, effectivement, mais tout à fait, si on préserve nos forêts, on préserve notre avenir, on préserve notre environnement. On va marquer une pause musicale et on a encore plusieurs choses à dire. Hein. On va parler aussi du développement d'une filière de production locale en bois, puis ensuite on fera quand même un petit focus sur l'impact qu'ont les fortes chaleurs que l'on a connues, que l'on connaît, que l'on va connaître pour les forêts de Grand Lac. Allez, on marque une pause musicale, on est toujours en direct dans Parlons du territoire en partenariat avec notre communauté d'agglomération Grand Lac. À tout de suite, les amis.

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3: De retour en direct sur Radio Grand Lac, votre radio de cœur dans le grand bain de la vie locale qui a fêté ses 5 ans hier. Merci encore à toutes celles et tous ceux qui nous écoutent, qui nous soutiennent, qui nous accompagnent. Merci de vivre avec nous dans le grand bain de la vie locale chaque jour, chaque nuit depuis 5 ans et ça va continuer. On est toujours en direct pour cette émission Parlons du territoire en partenariat avec Grand Lac, notre communauté d'agglomération, 28 communes, 80 000 habitants, et puis des forêts, 14 000 hectares de forêts, à peu près moitié-moitié public et privé.
4: Hein. Un peu plus de privé, mais...
3: Un peu plus de privé, donc toujours en direct avec Aurélie Brun, responsable développement à l'agence Savoie-Mont-Blanc de l'ONF, de l'Office National des Forêts, et puis Marine Alix, qui est devenue indispensable auprès de moi pour présenter cette émission mensuelle. On parlait donc des forêts, des enjeux pour nos forêts sur le territoire avec la désignation réserve de biosphère du lac du Bourget. Ça y est, j'arrive à ne plus parler de label. Et donc, vous vouliez dire un petit mot sur le risque des incendies qui, voilà, on en parlait juste avant la pause, qui aurait des conséquences catastrophiques, notamment je pense à la montagne de la Biolle, à la montagne de la Chambotte, mais bien d'autres aussi de l'autre côté du lac et puis toutes nos forêts. Hein. Qu'est-ce qu'on peut dire là-dessus?
5: Eh bien... L'agglomération Grand Lac aujourd'hui, elle a un enjeu, et demain d'ailleurs un enjeu, c'est de se structurer une politique de gestion des incendies. Parce qu'aujourd'hui on n'est pas encore tout à fait organisé, c'est quelque chose qui nous préoccupait pas vraiment, on va dire, depuis des dizaines d'années, parce qu'on était moins sujet aux incendies qu'on l'est aujourd'hui, mais on l'a vu, hein, la répétition des épisodes de canicule, de sécheresse font que les incendies risquent d'être de plus en plus fréquents. Et il faut s'armer, il faut qu'on s'organise pour pouvoir gérer ces situations-là. Et donc là, l'enjeu avec l'ensemble des partenaires, donc l'ONF, RPF, l'enjeu c'est de structurer, les services de l'État bien sûr, de structurer cette politique de gestion des incendies. Donc le message c'est que finalement, justement, il faut être encore plus vigilant en tant que visiteur, usager de la forêt, parce que les incendies aujourd'hui, on n'est pas si armé que ça pour les gérer, et surtout plus, donc comme disait Aurélie d'ailleurs tout à l'heure, hein, une forêt peut gérer un incendie, par contre en gérer plusieurs de manière répétée, ça peut être très compliqué. Et donc, voilà, le message, c'est soyez prudents pendant vos promenades en forêt, surtout au cours des 2-3 prochains mois, parce qu'elles sont...
3: C'est tout simplement, on voit bien, là déjà, on en parlait en off tout à l'heure, où certains arbres dans la montagne de la Biolle ont déjà pris une certaine couleur, pas automnale, mais bon, hein, ils sont quand même plus verts comme ils devraient être à cette époque de l'année. Et là, donc, comme on le dit, la moindre petite étincelle, c'est tout un massif qui s'embrase. Hein, donc, après, la lutte pour les pompiers et tout, avec des risques humains, et puis surtout, on peut perdre une forêt en très peu de temps. On peut perdre plusieurs siècles de vie en très peu de temps.
4: Hein. C'est toujours pareil, elle reviendra. Elle reviendra dans son timing à elle. Mais pendant ce temps-là, nous, on ne l'a plus. Et puis une forêt peut se remettre d'une catastrophe naturelle, une tempête, un incendie. Oui. C'est son fonctionnement normal, en fait. Ça s'effondre, ça fait un trou, et puis ça fait de la lumière, et les graines qui étaient dans le sol repoussent. Sauf que ça lui demande à chaque fois de l'énergie, donc elle peut s'en remettre une fois. C'est la répétition qui épuise tous les organismes, y compris les organismes forestiers.
3: Tout à fait. Alors, donc, dans ces équilibres à trouver, dans ces objectifs qui ont été identifiés pour les 10 prochaines années, notamment sur nos forêts, il y a aussi la volonté de développer une filière de production locale en bois. Qui est-ce qui peut nous en parler? Marine?
5: Oui, introduire et puis je laisserai en effet Aurélie compléter comme on le fait depuis le début de l'émission. En effet, les acteurs qui ont participé à la concertation autour de la réserve de biosphère ont aussi souligné que finalement en termes de production locale, on n'était pas si avancé que ça sur le territoire, pas si organisé que ça, alors qu'on pourrait l'être. L'enjeu c'était d'augmenter d'abord la part du bois énergie issu de forêts gérées durablement. Ça c'est un point très important pour les partenaires. On a un plan climatique climat, hein, et Rénergie territoriale qui est en cours d'ailleurs de révision au sein de Grand Lac. Et donc cet enjeu d'augmenter la part du bois énergie était déjà présent dans l'ancien plan climat et va probablement en tout cas apparaître aussi dans le prochain. Donc l'idée c'était d'augmenter cette part-là à la fois pour qu'on soit plus autonome dans la production énergétique parce qu'on sait que ça va être également un enjeu demain, cette autonomie en termes de production énergétique. On sera jamais totalement autonome, hein, mais en tout cas de faire notre part. Mais en même temps, l'enjeu aussi et la responsabilité de la réserve de biosphère, ça va être de s'assurer que cette production en bois énergie, elle soit respectueuse de la biodiversité. Hein. Oui. L'idée, c'est pas de faire de la forêt où on fait que de la production de bois, non. L'idée, c'est vraiment de trouver cet équilibre justement entre production et préservation de nos forêts. Et puis, aussi le développement de cette filière de production locale, il y a notamment l'utilisation du bois bleu.
3: C'est quoi ça, le bois bleu?
5: Alors ça, Aurélie, je vais peut-être te laisser
3: Aurélie
5: en parler.
3: Brun de l'ONF. Le bois bleu.
4: Le bois bleu, c'est...
3: Le bleu, c'est la couleur de Radio Grand Lac. Donc déjà, on voit ce que c'est le bleu, mais alors du bois bleu, je ne connaissais pas.
4: Alors la couleur lac est un peu spéciale pour les arbres. C'est un champignon qui est apporté par un parasite de l'épicéa, qui s'appelle le scolite.
3: Oui, d'accord.
4: Et qui, lorsqu'il attaque l'arbre et lorsque l'arbre meurt et ensuite est coupé pour être transformé, va prendre cette couleur bleue qui fait que ça dégrade esthétiquement, visuellement sa qualité. Par contre, ça n'affecte pas ses qualités mécaniques, ce qui fait qu'on peut continuer à construire avec de l'épicéa scolité, donc ce fameux bois bleu. Et l'enjeu, pour compléter, c'est que on a principalement des arbres feuillus sur le territoire de Grand Lac. Oui. C'est ce qui fait que ça change de couleur entre l'été et l'hiver par rapport au territoire vraiment montagneux.
3: Et puis que ça perd des feuilles aussi.
4: Voilà. Donc on passe du gris au vert. Mais le corollaire, c'est que on sait moins bien, en tout cas ici en Savoie, on sait moins bien utiliser, valoriser les feuillus que les résineux. Les résineux partent en Syrie. Hein? Et les feuillus, on a plus la tradition de l'utiliser pour le bois énergie. Pourtant, on pourrait faire plus que ça. Et d'un point de vue plan climat, ce serait bien qu'on fasse plus que ça. Parce que il y a plusieurs manières de lutter contre le changement climatique en travaillant sur le carbone. Substituer à des énergies comme du fioul ou des énergies venues du pétrole, c'est mieux que rien. Mais stocker le carbone dans l'atmosphère pendant longtemps, comme on le fait quand on construit en bois. Du bois dans nos maisons, c'est comme des barres de carbone qui vont rester pendant toute la durée de vie de la maison. Donc, le fait de construire en bois, d'utiliser du bois comme un matériau et pas simplement comme une énergie, c'est encore plus vertueux. Et donc, pouvoir développer cette partie-là, le fait d'utiliser du bois local pour de la construction, pour de l'ameublement, c'est aussi une manière de lutter contre le changement climatique en stockant le carbone directement chez nous, alors que si on utilise du plastique ou de l'acier ou du béton pour faire la même chose, là il y a que de l'émission de carbone, il n'y a pas de stockage. Et si on fait venir du bois de loin, du bois qui a peut-être servi à des orang-outans ou des chimpanzés, je ne sais où. Non seulement on a peut-être détruit un habitat lointain, mais en plus, il a fallu des tonnes de carbone pour qu'ils viennent jusqu'à nous. Donc c'est potentiellement de la déforestation importée. Le bois local.
3: Vive le bois local, ce sera le mot de la fin pour cette partie. Marine, est-ce que tu as encore une petite chose à dire avant qu'on parle des fortes chaleurs?
5: Non, je pense que globalement on a fait le tour, mais vous voyez, on a quand même un certain nombre de choses et du pain sur la planche, si je puis dire. Donc, on va être un certain nombre de partenaires à s'activer pour mettre en place tous ces objectifs. Et évidemment, on compte sur les habitants et les entreprises locales pour pouvoir nous aider dans la mise en œuvre de ces beaux objectifs pour notre territoire.
3: Merci en tout cas, et on appelle encore une fois tous les usagers, tous les habitants, tous les touristes, tous les propriétaires fonciers de forêt de s'unir à ces objectifs pour qu'ensemble on préserve notre forêt et puis qu'on la garde pour nous et puis pour les générations futures, parce que c'est toujours agréable d'aller faire une balade en forêt. C'est toujours à n'importe quelle saison de l'année, quand il fait chaud, quand il fait froid, quand il pleut, tout ça, on est toujours bien dans une forêt, mais on suit les chemins qui sont balisés, on suit les sentiers, on ne va pas courir n'importe où, on ne laisse pas ses déchets dans la forêt, parce que pareil, ça prend du temps pour les supprimer. Et puis on fait attention avec le feu surtout, hein. Les fortes chaleurs, on a déjà eu un épisode de canicule à la fin du mois de mai, hein, au mois de juin. On annonce le prochain pour après-demain. Quel impact ces fortes chaleurs, Aurélie Brun, ont pour les forêts de Grand Lac? Quels sont les effets des fortes températures sur la forêt, sur un arbre?
4: Alors déjà, un arbre est vivant, donc il peut mourir, y compris de chaud. Donc il peut mourir d'un coup par une embolie, parce que la sève est tellement étirée, ça crée une bulle et ça bloque la circulation de la sève. Donc voilà, c'est un arbre peut mourir de chaud. Un arbre peut avoir un coup de soleil, donc son écorce éclate, et à ce moment-là, de la même manière, la circulation de la sève s'interrompt. Donc voilà, il y a ce côté catastrophique immédiat où un arbre peut mourir de chaud à un moment. Mais ce qui se passe le plus souvent, c'est qu'ils sont affaiblis par la répétition des canicules et de la sécheresse. Ouais. Quand il fait très chaud, il arrête son fonctionnement normal. Donc déjà, il arrête de grandir, de croître, de fabriquer du bois. Il peut perdre ses feuilles pour se protéger, pour arrêter de perdre son eau. Et donc pendant ce temps-là, il stocke pas non plus de réserves. Et puis il va falloir qu'il reconstitue tout son feuillage. Donc tout ça, ça le fatigue, ça l'affaiblit, et ça fait que ça le rend. Et c'est principalement ça qu'on subit depuis 2023, où on vit une crise sanitaire. Les arbres affaiblis deviennent la proie plus fragile de maladies et de parasites qui, eux, vont très bien. Sont plutôt favorisés par le changement climatique. Il y a plus de cycles dans l'année, donc plus de petits, donc plus de besoins. Et ça fait qu'une population d'arbres, une forêt fragile face à des prédateurs, on va dire, en grande forme, ça fait qu'on a une mortalité qui augmente globalement dans nos forêts. Et qu'elles ont du coup plus de mal aussi à séquestrer du carbone. Donc pour tout un tas de raisons, on a besoin de les aider à aller bien.
3: Donc il faut anticiper un peu tout ça pour éviter justement des impacts graves à long terme. Et quel est le rôle de l'ONF par rapport à ça? Quel est le rôle des usagers? Alors on en a déjà parlé un petit peu, c'est de faire attention, c'est d'être prudent, c'est d'être plein de bon sens. Mais vous, au titre de l'ONF, comment est-ce qu'on peut anticiper tout ça?
4: Alors je vais vous dire pour l'ONF, mais je rajouterai quelque chose pour les usagers.
3: Mais bien sûr, oui.
4: Pour l'ONF, alors nous, on a des services de recherche, on fait de la recherche scientifique pour savoir comment est-ce qu'on peut adapter notre gestion forestière. Alors, ça dit par exemple qu'il faut qu'on arrive à desserrer un peu les arbres pour qu'ils soient moins en concurrence entre eux pour la même eau disponible dans le sol. Ça dit qu'il faut qu'on mélange au maximum les essences, parce que comme en agriculture, et j'espère qu'on y arrivera aussi en agriculture, les différentes essences se font aussi moins de compétition, et du coup une forêt mélangée, une forêt diversifiée, une mosaïque
3: vit mieux
4: et résiste mieux de manière générale, alors que quand c'est tout pareil, non seulement on se fait concurrence, mais en plus les parasites se propagent de l'un à l'autre avec une facilité déconcertante, et en fait on fragilise vraiment nos forêts quand on n'a qu'une seule essence. Donc voilà, on cherche à mélanger, on cherche à espacer, on cherche aussi à rajeunir parfois. Alors c'est pas contradictoire avec ce qu'on disait tout à l'heure sur cette trame d'îlots de vieux bois. On a besoin de cette trame, mais on a aussi besoin que, si je caricature, les arbres fassent des bébés. Parce qu'en fait, génétiquement parlant, ils ont une diversité absolument incroyable, et la sélection que va faire la chaleur sur les graines va faire qu'on espère avoir des arbres plus résistants, qui vont mieux coller au climat de demain. Donc pour ça, il faut couper des arbres pour faire de la place, parce que la forêt, elle fonctionne comme ça. Elle a besoin de trous, c'est la lumière au sol qui fait qu'ensuite on a une régénération, on a des semis qui vont germer. On peut avoir des arbres qui restent très petits, très longtemps, très vieux, tant qu'il y a les parents au-dessus. Donc voilà, le travail du forestier, c'est de faire de la place pour les générations d'après.
3: Il faut maintenir les forêts pour que l'on garde des forêts avec le cycle de l'arbre, mais en même temps, il faut quand même aussi en couper pour
4: c'est
3: qu'elles
4: ça.
3: Se...
4: Il faut faire des trous. Voilà. Alors, on calcule, on regarde où est-ce qu'on les fait, on fait des petites surfaces, on va favoriser telle ou telle essence dont on pense qu'elle a... C'est elle qui a de l'avenir plus tard. Et puis, parfois, parfois on plante en complément quand on voit que on a vraiment pas ce qu'il faut sur place, que tout ce qui va pousser naturellement sera pas adapté dans 50 ou 100 ans. Mais on a déjà tout ça à faire. Et le lien avec les usagers, c'est que pour faire ça, on a besoin que les citoyens comprennent que couper un arbre, c'est pas tuer un arbre, c'est préparer la forêt de demain. C'est à la fois faire en sorte qu'on ait du bois pour nos maisons.
3: Oui, bien.
4: Et c'est aussi faire de la place à ces jeunes générations. C'est calculé, c'est organisé dans l'espace et dans le temps.
3: C'est réfléchi, bien sûr.
4: C'est certifié, c'est fait dans beaucoup de règles de l'art. Et à un moment, quand le bûcheron coupe l'arbre, c'est parce qu'on l'a désigné et c'est parce qu'on sait ce qu'on veut faire à cet endroit-là. Et ça suppose d'abord de l'accepter, de comprendre que c'est pour le bien de la forêt, puis surtout pour qu'on puisse coexister encore longtemps.

0: Mais on a quand même une majorité de forêts en fait sur notre territoire.
1: 14 000 hectares.
0: Donc il faut en prendre soin de nos forêts. Elles représentent plus que le lac. Voilà le message, c'est celui-là et surtout. Le message, c'est tenez-vous prêts, puisque on va essayer de mettre en place des actions concrètes pour les préserver ces forêts. Là, on parle voilà, de grands enjeux, hein, etc. Mais concrètement, notre enjeu à nous, en tant que réserve de biosphère, ça va être de donner des billes, donner des clés pour permettre à chacun, habitant, entreprise, de faire sa part, et de le faire à son niveau, selon son envie, selon ses motivations. Mais voilà, chacun peut avoir un rôle à jouer. Tout simplement.
1: Tout simplement, mais voilà, tellement efficace quand on le dit. Merci beaucoup pour cette émission de Parlons du territoire du mois de juillet. Il n'y aura pas d'émission en août. On se retrouvera donc le premier jeudi de septembre avec un nouveau thème, Marine.
0: Oui, mais il n'a pas encore été défini.
1: Bah oui, tout à fait.
0: Il y a encore deux mois.
1: Donc voilà, ce sera la surprise. En tout cas, merci encore à Aurélie Brun, à l'ONF d'avoir été présent ce matin. 11h42 vers midi 10, ce sera Fabien avec On passe à l'action. Donc on va parler du monde des finances. Et ce soir à 18h30, Benjamin pour le grand bain de l'éco, donc l'émission économique, vous voyez. Tout s'enchaîne bien sur les ondes de Radio Grand Lac, le grand bain de la vie locale. Merci à toutes et à tous. Merci Aurélie, merci Marine et à bientôt. Et bon été à toutes et à tous dans nos forêts.
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1: Bonjour à toutes et à tous, voici l'essentiel de l'actualité de ce jeudi 2 juillet sur Radio Grand Lac. Le Rassemblement National est de nouveau visé par une enquête de la justice européenne. Des perquisitions ont été menées mardi en France, mais aussi en Belgique, en Espagne et en Italie. Elles concernent de possibles détournements de fonds européens au sein de l'ancien groupe Identité et Démocratie qui siégeait au Parlement européen entre 2019 et 2024. Les enquêteurs cherchent à savoir si plusieurs millions d'euros ont été utilisés en dehors du cadre autorisé, notamment au profit d'entreprises proches du parti. Le RN dément toute irrégularité et affirme n'avoir rien à se reprocher. Après le meurtre de la jeune Liana, âgée de 11 ans, le gouvernement annonce un durcissement de la réponse pénale contre les crimes sexuels sur mineurs. Un projet de loi prévoit notamment que les viols en série sur des enfants de moins de 15 ans puissent être punis de la réclusion criminelle à perpétuité. Les actes essentiels des enquêtes devront également être réalisés dans un délai maximal de 3 mois. Le texte sera examiné à l'Assemblée nationale à partir du 15 juillet. Toujours sur le front de la canicule, le Premier ministre Sébastien Lecornu se rend aujourd'hui à Marseille pour présider une nouvelle cellule interministérielle de crise. Au programme, la mobilisation des services de l'État face aux fortes chaleurs, mais également au risque d'incendie. Il rencontrera notamment les autorités locales avant de faire un point avec les forces de sécurité et de secours. À l'international, le ministre israélien de la Défense affirme que l'armée restera pour une durée indéterminée dans les zones de sécurité qu'elle contrôle au Liban, en Syrie, mais également dans la bande de Gaza, une déclaration qui intervient alors que les discussions diplomatiques se poursuivent pour tenter de stabiliser la région. Et puis une page de l'histoire de la télévision musicale se tourne, la chaîne MCM a cessé d'émettre après 37 ans d'existence. Propriété du groupe M6 depuis 2019, elle n'a pas résisté à l'évolution des habitudes de consommation, les plateformes de streaming et les réseaux sociaux ayant largement remplacé les chaînes musicales traditionnelles.
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1: Trois familles de Grésy-sur-Aix témoignent aujourd'hui après les agressions sexuelles subies par leur fille de 5 ans dans un accueil périscolaire en décembre 2024. Le mineur, alors stagiaire dans la structure, a été reconnu coupable par le tribunal pour enfants au printemps dernier. Les parents souhaitent aujourd'hui sensibiliser les autres familles à l'importance d'être attentifs aux changements de comportement ou encore aux paroles des enfants. De son côté, l'association gestionnaire affirme avoir renforcé ses procédures et ses règles de sécurité depuis les faits. À Chambéry, les ambulanciers privés étaient mobilisés hier devant la préfecture. Ils dénoncent une hausse constante de leurs charges sans revalorisation de leurs tarifs, mais aussi un projet de réforme qui pourrait, selon eux, renforcer le rôle des sapeurs-pompiers au détriment des entreprises privées de transport sanitaire. Les professionnels demandent des mesures rapides pour préserver leur activité. Une Savoyarde de seulement 9 ans fait parler d'elle, élève instruite en famille à la Chapelle Blanche. Agnès vient de passer les épreuves du brevet des collèges en candidate libre, une démarche voulue par ses parents pour ouvrir le débat sur le niveau scolaire actuel. Les résultats seront connus le 10 juillet prochain. À Aix-les-Bains, le musée archéologique propose tout l'été des visites guidées flash chaque mercredi après-midi. L'occasion de découvrir les vestiges romains de l'ancienne cité d'Aquae, les thermes antiques et également l'histoire des premières sources qui ont fait la renommée de la ville. Des visites gratuites accessibles depuis l'hôtel de ville. Et voici l'agenda de Radio Grand Lac avec nos partenaires. Samedi, jour de fête, s'installe dans les jardins du prieuré au Bourget du Lac. Dès 11h du matin, profitez gratuitement des jeux pour enfants, maquillage, guinguettes associatives, repas, buvettes, concerts, spectacles, d'un grand blind test des Savoies également. Avant une soirée musicale avec le groupe Paris Hilton, le spectacle Lock Airlines by Night et un DJ live jusqu'en fin de soirée. Toutes les animations sont gratuites. Autre rendez-vous ce week-end, la grande fête médiévale au château de Pombose à Saint-Pierre-de-Curti. Costumes d'époque, démonstrations, animations, campements médiévaux et feux d'artifice samedi soir sont au programme. L'entrée est fixée à 5€ pour une journée ou pour l'ensemble du week-end. Et puis samedi également, de midi à 23h, direction le quartier du Cierrose à Aix-les-Bains pour le festival Aix-Nord. Concert, atelier, défis sportifs, animations familiales, cirque, restauration et buvettes vous attendent dans une ambiance conviviale et festive.
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1: Du côté du ciel, pour cette journée de jeudi, eh bien, ce sera tout simple, hein, c'est du grand bleu, du grand soleil, et puis des températures qui resteront dans les normales de saison, avec 18 degrés partout autour du lac du Bourget ce matin, en passant de Tresserve, du côté de Méry aussi, et du côté de Saint-Alban-Lès également, 31 degrés, c'est ce qui est prévu pour les maximales, notamment du côté de Chambéry et d'Aix-les-Bains. Voilà donc pour vos prévisions météo, je vous souhaite une excellente journée à l'écoute du Grand Bain de la vie locale.
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3: De retour sur Radio Grand Lac 92.1, merci pour votre fidélité et elle va être récompensée puisqu'on accueille Pierre Audras, banquier d'affaires de son état. Bonjour Pierre.
4: Bonjour à tous.
3: Alors Pierre, malgré ton jeune âge, tu es un banquier d'affaires chevronné. Combien d'années d'expérience dans le métier du haut de bilan ?
4: Un peu plus de 15 ans aujourd'hui. Je pense qu'on va même approcher les 16 voire 17 ans. Ouais.
3: Exactement, ça fait des belles années. Alors Pierre, aujourd'hui on va parler d'un sujet qui t'est cher, qui est une de tes spécialités, qui est également dans les opérations de haut de bilan, quelque chose que l'on voit se développer de plus en plus, et c'est pour ça que je suis très heureux que tu sois là avec nous pour nous en parler, qui sont ce qu'on appelle les opérations de détourage, aussi appelées pour nos amis anglo-saxons les opérations de carve-out. Alors Pierre, qu'est-ce que c'est que le détourage et le carve-out ?
4: Alors, une opération effectivement de détourage, ou plus communément appelée carve-out, c'est une opération en fait par laquelle une entreprise extrait et cède une activité ou une filiale tout en maintenant son activité principale. Donc en gros, c'est une cession qu'on va venir travailler avec les dirigeants pour en fait permettre à un groupe de se séparer d'une activité ou d'une filiale.
3: Alors exactement, alors c'est des opérations qu'on a vu se développer de plus en plus et qu'on voit se développer de plus en plus, hein. Moi je vous donne un exemple de ce que j'ai vécu et puis ça fera écho à Sylvie et à Jean-Claude qui nous écoutent sur Radio Grand Lac et ça leur rappellera des souvenirs. Ils avaient une société à l'époque, pour illustrer le propos de Pierre, hein, qui était spécialisée dans les logiciels de réservation pour l'hôtellerie et le spa. Et dans cette société, ils avaient deux branches. Une branche pour l'hôtellerie traditionnelle, et ils travaillaient notamment avec Best Western, Accor. Et une autre branche où ce logiciel était destiné plus spécifiquement aux réservations des villages de vacances pour la gendarmerie et l'armée. Et ils ont été approchés par un grand groupe anglo-saxon. Pierre, c'est pas toi qui as fait l'opération à l'époque. Et ce groupe anglo-saxon leur a demandé, exactement sur le principe de détourage, de sortir, d'extraire, avant l'opération et avant l'acquisition de la société, cette activité logiciel spécialisé pour la réservation de villages de vacances pour des corps d'État, en l'occurrence ici la gendarmerie et l'armée. Finalement, Pierre, ça traduit bien ce qu'on peut voir aujourd'hui dans le domaine du carve-out et du détourage, c'est peut-être de plus en plus d'investisseurs vont être sensibles à cette notion de réglementation et peut-être aussi à cette notion de rentabilité. Pierre, pourquoi on voit aujourd'hui se développer, ou pourquoi on voit aujourd'hui ces notions de carve-out apparaître de plus en plus dans ces opérations de haut de bilan ?
4: Alors, effectivement, ton exemple est tout à fait parlant. On voit dans certains groupes où il y a des activités qui sont plus ou moins hétérogènes, avec des rentabilités aussi hétérogènes, qui induisent du coup une inefficacité opérationnelle et ou financière. Et donc, peut arriver à se poser la question pour un dirigeant de se dire, est-ce que je garde ces activités ensemble ? Est-ce que ça fait du sens ? Il y a aussi aujourd'hui, dans le contexte actuel du M&A, où on voit les volumes se baisser un petit peu, on voit aussi que les investisseurs, soit les investisseurs financiers ou des acquéreurs industriels français ou étrangers, sont de plus en plus vigilants sur les actifs qu'ils achètent et donc vont en fait faire eux-mêmes, ou en tout cas vont essayer de faire eux-mêmes la sélection en disant « je veux telle chose, mais je veux pas le tout ». Donc à ce moment-là arrive le rôle, ou en tout cas cette définition du détourage, de se dire comment on définit l'activité qu'on souhaite céder, quel est le périmètre en fait définitif qui va être cédé, et comment on organise cette cession. En fait, il y a après aussi aujourd'hui on voit beaucoup d'opérations, et en tout cas de plus en plus d'opérations de détourage qui peuvent être la résultante de plusieurs choses. Donc je viens de dire effectivement une approche d'un industriel ou d'un fonds d'investissement sur une activité spécifique. Il y a aussi le choix d'un dirigeant de se dire j'ai envie de recentrer mon activité sur mon cœur de métier. Aujourd'hui, comme tu le disais tout à l'heure, mon cœur de métier c'est la réservation, c'est un logiciel de réservation pour des vacances. et l'activité peut-être gendarmerie militaire est moins pertinente. Donc, est-ce que ça vaut le coup de garder ces deux activités côte à côte ? Donc ça, c'est aussi un choix du dirigeant de se dire, j'ai peut-être quelque chose à faire et en tout cas une valeur à en retirer de cette activité tout en gardant mon activité principale. Et puis après, il y a aussi le contexte économique qui fait que peut-être on est dans une situation de difficulté financière, une pression, on va dire, de la dette, un besoin de trésorerie font que un dirigeant peut être amené aussi à se dire, ben, je vais céder telle activité, telle filiale, pour justement permettre à l'ensemble du groupe de perdurer, de continuer à exister.
3: Exactement. Alors en fait, c'est vrai que la raison pour laquelle j'ai souhaité qu'on aborde ce sujet-là et que je te fasse intervenir en tant qu'expert, puisque c'est le cas sur ces points, c'est vraiment pour faire le lien aussi avec tous les auditrices et auditeurs, parce que tout est lié. Lorsque je vous parle d'allocation d'actifs, de gestion de portefeuille, tout est lié. Et aujourd'hui, une des conséquences d'être passé dans une phase inflationniste de l'économie, c'est que finalement, le minimum pour être rentable pour une société, bah, il est monté. Et donc, dès lors que le minimum monte pour être rentable pour une société, bah, on va se poser la question de ce qu'on garde et ce qu'on ne garde pas. Et c'est exactement ça le carve-out. C'est se poser la question à l'instant T de dire, est-ce que j'ai intérêt à conserver des activités qui me conviennent ou qui ne me conviennent pas ? Alors Pierre, moi j'ai donné un exemple sur un carve-out, un détourage. Donc moi j'aimerais bien que tu me parles d'une opération que toi tu as vécue et qu'on parte de cette opération-là un petit peu pour tirer dans un deuxième temps finalement les facteurs clés de décision, les facteurs clés de succès pour un bon détourage. Est-ce que tu as une opération qui te vient en tête, que tu as conseillée et que tu aimerais spécifiquement mettre en lumière ici?
4: Oui, tout à fait. Alors, il y en a une qui effectivement récemment, j'ai eu cette chance et cette opportunité d'accompagner un groupe international coté qui a, on va dire, une multitude d'activités à travers le monde et notamment une activité en France et une société en France qui est complètement filialisée, qui était présent dans les métiers de la métalloplastique. La décision en fait de cet acteur international de se dire aujourd'hui mon cœur de métier ne correspond pas à la métalloplastique, correspond à du traitement de surface. Qu'est-ce que je fais de cette activité qui aujourd'hui représente 160 millions d'euros de chiffre d'affaires avec une très belle rentabilité, mais en fait je veux plutôt allouer tous mes investissements dans mon cœur de métier et donc je délaisse malheureusement cette activité en France pour en fait ne pas la développer telle qu'elle doit se développer. Donc c'est poser la question de ce groupe de détourer cette activité, donc de céder cette filiale. Le cas présent est pas un cas, on va dire, des plus complexes parce que aujourd'hui les liens, on reviendra sûrement un peu plus tard, mais les liens qui existaient entre le groupe coté et cette filiale en France étaient des liens assez faibles. En gros, il y avait déjà toute une gestion autonome de la société française qui avait un dirigeant, un directeur financier, un directeur commercial, des équipes complètes. Et finalement, les liens qui existaient entre la maison mère et cette filiale étaient plutôt des liens de services informatiques, d'assurance, de RH, mais qui, en tout cas, ne posait pas de très très gros problèmes à, on va dire, à détourer, en tout cas donc du coup à extraire de la maison mère. Cette opération, une fois qu'elle a été décidée et qu'on a défini avec ce grand groupe le périmètre exact qui allait être cédé, du coup après on fait intervenir tout un panel en fait d'experts aux côtés d'un banquier d'affaires pour justement mieux analyser, mieux préparer en fait cette session, parce que en fait la préparation est le point clé pour un bon détourage.
3: Oui, parce que la question du détourage en fait c'est dans un groupe c'est jamais évident de déterminer la valeur d'un actif parce que finalement il est dans un groupe. Alors est-ce que la valeur de cet actif est liée au groupe ? Est-ce qu'elle est comment aller chercher la vraie valeur indépendante de cet actif ? Et c'est ce que tu expliquais quand tu disais que finalement suivant l'organisation, on peut déjà presque préparer un détourage.
4: Ouais, tout à fait. Et puis ce qui est très important, c'est de bien, on va dire, analyser les interdépendances. C'est-à-dire, en fait, qu'est-ce que aujourd'hui apporte la maison mère par rapport à la filiale ou qu'apporte l'activité, entre guillemets, au reste du groupe. Et si je sors cette activité, quels sont les liens qui existent? Est-ce que j'ai des clients en commun? Est-ce que je fais appel à des ressources qui viennent de la maison mère ou en tout cas qui viennent de cette plus grosse entité et qui vont du coup manquer quand je vais devenir complètement autonome. Donc c'est tous ces analyses-là, ces liens qu'il faut être en mesure d'analyser, de bien comprendre et de préparer la découpe, entre guillemets, pour que du coup, demain, quand cette société vivra de manière autonome, ou comme on dit en anglais, en stand-alone, à ce moment-là, elle puisse vivre et se développer tout à fait naturellement.
3: Alors, du coup, ça m'amène à une question. Qu'est-ce qui fait, quelles sont les raisons qui peuvent faire qu'un détourage ne fonctionne pas ? Qu'est-ce qui fait qu'une société se dit à un instant T de raison, en fait, je suis parti pour détourer telle activité, je suis parti pour la sortir, pour la vendre, et puis finalement, ça marche pas, finalement, c'est pas adapté de le faire. Quels sont les éléments qui peuvent faire qu'un détourage fonctionne pas du tout ?
4: Une mauvaise préparation.
3: D'accord.
4: Alors, ça, c'est clé. C'est-à-dire un périmètre qui a mal été défini, où on se rend compte que si j'enlève telle activité, finalement, l'autre va en pâtir énormément. Donc ça, c'est assez important. Le capital humain, qui est pour moi aussi un point très important, c'est-à-dire est-ce qu'on a mis les bonnes personnes dans cette activité ? Est-ce qu'on a bien, on va dire, analyser quels étaient les rôles de chacun. Est-ce qu'ils sont en capacité à reprendre une activité tout seul, à sortir d'un groupe? Est-ce qu'ils ont cette volonté de pouvoir vivre en dehors de ce groupe-là? Il y a aussi souvent parfois de la communication qui peut être prématurée, qui peut nuire déjà à vos clients, à vos fournisseurs, parce que d'un coup, on entend sur le marché que telle activité va être séparée du reste du groupe, mais en fait, j'avais gagné un contrat parce que je pensais que vous étiez rattaché à ce groupe-là. Donc ça, c'est des éléments qui sont importants. Le fait de préparer, on va dire, des comptes en stand-alone, c'est-à-dire qu'on va, aujourd'hui, une activité ou une filiale, elle est souvent consolidée à l'intérieur d'un plus grand groupe. Et donc, de le sortir, c'est d'arriver à définir un compte de résultat et un bilan de manière complètement autonome. Et ça, pour ça, il faut faire appel à des experts de ce métier-là qui sont tout à fait en capacité d'accompagner les dirigeants pour justement établir ces comptes-là.
3: Plutôt des cabinets d'audit, du coup.
4: Plutôt des cabinets d'audit.
3: Donc, comme on a vu passer ici, Grant Thornton, Odéris, qui seraient tout à fait adaptés pour le faire. PKF Arcillon, j'allais oublier mon ami Guillaume Pinault, que je salue, qui serait tout à fait capable, effectivement, de faire ce travail-là.
4: Exactement. Et après, raconter ou en tout cas construire une histoire qu'on va aller aussi qui soit séduisante pour les acquéreurs financiers ou les acquéreurs industriels. Donc c'est-à-dire préparer un plan à 3 ans en lien avec l'équipe qui va reprendre cette activité aussi pour qu'en fait on puisse nous de notre côté vendre cette société comme un bel actif qu'il est, mais un bel actif qui vit tout seul aujourd'hui.
3: Ok, non, mais c'est très clair. Effectivement, il y a cette notion de la qualité de la présentation pour qu'un investisseur n'ait pas à se poser certaines questions au moment d'acheter l'actif et qu'il ait bien compris et qu'il puisse avoir une vision la plus juste possible. Finalement, le détourage, c'est une manière aussi pour l'entreprise de s'adapter à toute une série de variables qu'elle subit au quotidien. Hein. Un groupe, au départ, il commence dans un contexte économique. Vous êtes en 1980, vous commencez à 18% de taux d'intérêt, vous commencez avec des conditions énergétiques très élevées, un prix du baril qui est très cher, vous avez une monnaie qui est plutôt dévaluée et vous avez un prix de la main-d'œuvre qui est correct. Et en fait, tout au long de la vie de votre entreprise, ces variables, ces 4 variables, taux d'intérêt, énergie, valeur de votre monnaie et coût de la main-d'œuvre, vont évoluer. Et finalement, le détourage, c'est une option dans la stratégie de l'entreprise pour se dire ce que j'avais décidé de lancer comme activité, au vu du changement de la variable, c'est moins intéressant, donc je vais le sortir. Et je vais m'adapter à l'économie. Une question pour toi, Pierre, dans ton expérience par rapport aux opérations que tu as déjà vécues, est-ce que en analysant un dossier, tu t'es dit une fois, monsieur le dirigeant, finalement, c'est une très mauvaise idée de détourer et vous feriez mieux de rester comme vous êtes ?
4: Alors, c'est une très bonne question. Effectivement, on a ce devoir en tant que conseil de pouvoir dire aussi à nos clients de dire c'est peut-être pas la meilleure chose à faire, ou en tout cas est-ce que c'est le meilleur timing. Donc c'est tout à fait envisageable. J'ai pas eu moi dans mon expérience cette expérience-là de me dire en fait c'est pas la bonne chose à faire. En revanche, quand on arrive dans ce type d'opération, on peut aussi comme c'est des opérations qui sont plus complexes et plus prenantes, on peut aussi arriver à dire et à expliquer, à diriger le dirigeant en lui disant, en fait, plutôt que de vendre ce que vous aviez pensé, c'est-à-dire l'ensemble, en fait, il y a peut-être encore un autre détourage ou en tout cas une activité encore, peut-être encore plus fine à détourer avant de peut-être détourer l'ensemble. Mais voilà, j'ai pas eu cette expérience-là d'un mauvais ou en tout cas d'un détourage qui n'aurait pas fait sens. Moi, les principales opérations que j'ai eu la chance d'accompagner, c'était principalement pour des recentrages d'activités, donc des cœurs de métier qui étaient un peu différents par rapport à l'activité qui avait été acquise ou pas, ou en tout cas développée par l'entreprise. Et souvent, effectivement, comme tu le disais tout à l'heure, mais c'est la décision d'un dirigeant qui, en fait, se rend compte que peut-être l'activité vaut plus entre les mains d'un tiers, que ce soit un autre industriel ou un financier, que au sein du groupe, et que du coup il y a peut-être un intérêt, après avoir effectivement développé cette activité, à la voir grandir, mais en dehors de ce groupe-là.
3: Exactement, je pensais à un truc, je pensais pas à un truc, mais je pensais à une opération que j'ai réalisée récemment, où en fait, un groupe de BTP qui avait besoin en France d'avoir un lieu de déversoir de ces pierres, de ces débris, et qui finalement a profité d'un carve-out d'une autre société qui s'est séparée du coup de sa carrière, puisque la carrière permettait le déversoir. Restez connectés, restez à l'écoute sur Radio Grand Lac 92.1. On va faire une pause musicale et on revient avec Pierre Audras, banquier d'affaires chevronné, sur la question du détourage, et on vous promet encore de très très belles anecdotes et notamment les facteurs clés de décision pour réussir votre détourage à venir. Allez, à tout de suite.

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3: De retour sur Radio Grand Lac 92.1, on est toujours en présence de Pierre Audras, banquier d'affaires, et on est toujours en train de vous parler de cette option pour vous permettre finalement d'aller chercher aussi des capitaux pour développer votre entreprise, d'aller chercher des capitaux pour réaliser certains projets patrimoniaux ou simplement pour avoir la source pour financer d'autres développements de votre entreprise. Et ces modalités de financement, ça s'appelle le détourage. Détourage, vous sortez une partie de l'activité de votre entreprise qui n'a finalement peut-être pas de lien direct ou définitif avec votre activité principale, et vous la vendez à un tiers. Et pour ça, évidemment, on reste toujours connecté sur Radio Grand Lac 92.1 avec Pierre Audras, spécialiste de ces sujets-là. Alors Pierre, pendant la pause musicale, on a reçu des questions, et notamment des questions sur des exemples d'opérations que tu as vécues. Et on a notamment Louis d'Albins qui nous demande Pierre peut nous parler d'une opération qui a été marquante pour lui et sur laquelle finalement il se base un peu son opération référente. Est-ce qu'on peut répondre à Louis quelque chose,
4: Oui, Pierre. On peut et on va répondre quelque chose à Louis, parce que les exemples, j'en ai plusieurs. J'avais déjà commencé à évoquer tout à l'heure le sujet dans la métalloplastique, parce que c'est un des plus récents et que j'ai eu la chance d'accompagner. Donc pour moi, il est encore tout frais dans ma tête. Donc l'idée d'une opération de détourage, comme je l'ai dit tout à l'heure, c'est de bien avoir fait le diagnostic stratégique en amont, de savoir en fait pourquoi aujourd'hui on veut céder cette activité. Est-ce qu'il y a un recentrage est-ce qu'il y a une volonté de déployer des investissements en dehors de cette activité-là? Est-ce que c'est mon cœur de métier ou pas? Une fois que le diagnostic est fait, c'est à ce moment-là, c'est toute la phase de préparation très minutieuse en amont qui doit être menée. Donc, avec, plusieurs conseils pour justement préparer au mieux cette session. Donc, on en a parlé tout à l'heure, mais ce qui est important, c'est l'aspect, bien évidemment, opérationnel, industriel, mais aussi financier. Et donc, tous ces aspects-là doivent être pris en considération. Et j'oubliais, mais l'aspect humain est peut-être aussi le premier aspect à considérer. Une fois qu'on a pris tous ces éléments en ligne de compte...
3: Alors, je t'arrête, ouais. Pierre, simplement pour... Est-ce que, d'une manière générale, aujourd'hui, avec ton recul, avec les expériences que tu as vécues, est-ce que d'une manière générale, aujourd'hui, une société, qu'elle veuille aller au bout du détourage ou pas, elle n'a pas quand même intérêt à bien isoler des activités différentes pour peut-être mieux les monitorer, c'est-à-dire les surveiller? Est-ce qu'aujourd'hui, une boîte qui fait, une société qui fait à la fois, une activité de glace, par exemple, et aussi une activité de sirop, elle n'aurait pas intérêt à avoir deux structures juridiques différentes pour peut-être bien les isoler et mesurer leur comptabilité et leur rentabilité plutôt que tout mélanger? Est-ce que finalement le carve-out, c'est pas aussi le début d'une réflexion pour le dirigeant sur la rentabilité de ses différentes activités? Est-ce que ça peut pas, dans tous les cas, mieux l'aider à piloter sa boîte?
4: Alors c'est sûr, je pense que, en tout cas, c'est tout à fait intéressant ta remarque. Après, je pense que beaucoup de dirigeants, même s'ils ont plusieurs activités, ont déjà peut-être, entre guillemets, une vision, on va dire, assez analytique, sans qu'elle soit très détaillée, mais de chaque activité. De là à aller créer une société pour chaque activité, c'est-à-dire qu'il y a vraiment une réflexion qui a été entamée pour aller peut-être à terme céder ces deux activités. Je pense que peut-être dans un premier temps, effectivement, ça sera peut-être des sujets ou des outils de contrôle de gestion qui permettent effectivement de bien analyser les activités différentes, mais effectivement, ce point est important parce que ça sera l'élément clé qui sera regardé par, que ce soit les acquéreurs industriels ou des financiers, et surtout des financiers, pour savoir en fait l'exacte rentabilité de telle activité qu'on va céder, quoi.
3: Alors si on continue sur ton exemple du coup pour répondre à la demande de nos auditeurs et auditrices, je te laisse reprendre du coup le fil que je t'ai coupé sur cet exemple avec cette idée de se dire à un instant T de raison, finalement quels sont les facteurs clés de succès hein, dans un détourage au vu de ton expérience, au vu de ce que tu as sorti. D'ailleurs on peut aussi répondre à cette question de manière directe et même si ça n'a pas été posé, moi si je la posais autrement je dirais Pierre, au moment de lancer une opération de détourage, s'il fallait retenir trois facteurs clés de décision, avec des exemples, ce serait lesquels que tu donnerais? Ou trois facteurs clés de succès? Avec des exemples évidemment associés, ce serait lesquels?
4: Ouais, alors je pense que la première chose, c'est le capital humain. Donc, c'est-à-dire avoir, entre guillemets, un dirigeant ou un responsable de cette BU ou de la filiale qui soit, on va dire, la personne qui va porter le futur projet et qui soit impliqué dans cette reprise et qui soit en gros le porteur de projet pour du coup accompagner la bonne, on va dire, sortie du groupe.
3: Ok, donc ça veut dire que j'ai l'envie de sortir une frange et un secteur d'activité de ma société. Je vais déjà me poser la question de est-ce que j'ai un directeur général ou un responsable qui serait prêt à porter cette activité. En gros, ça serait un clé en main, un fonds d'investissement ou un industriel.
4: Non, c'est important parce qu'effectivement, en fait, que ça soit un industriel, alors l'industriel peut-être un peu moins qu'un fonds, mais en tout cas, c'est important parce que il faut raconter une histoire. En fait, il faut dire pourquoi aujourd'hui on va céder à telle activité. Alors, il y a toujours le côté en recentrage industriel ou ainsi de suite, mais il faut un porteur de projet et il faut que ce porteur de projet, il soit non seulement très impliqué, mais qu'il ait aussi envie. Que ça soit une session industrielle ou une session auprès d'un fonds d'investissement, du coup d'accompagner la suite du développement de cette société. Parce que de toute manière, que ça soit un industriel ou un financier, il y aura une demande d'accompagnement qui sera plus ou moins longue. Alors un financier, ça sera sûr et certain à 100% du temps et sur un laps de temps qui va durer le temps de l'investissement de ce fonds qui est genre autour de, on va dire, 5-7 ans. Alors qu'un industriel peut assez vite, lui, remplacer la personne si tant est qu'elle ne fait pas le pli. Mais il aura souvent besoin, et c'est souvent le cas pour des acquéreurs qui sont étrangers, qui n'ont pas en fait la présence en local, et donc ils auront besoin d'avoir cette tête de pont en France, en tout cas qui va porter le projet pour justement maintenir les équipes, continuer à faire le développement et s'inscrire dans la nouvelle dynamique de ce groupe-là.
3: Ouais, très clair. Et du coup, dans ton exemple, dans ta carrière et dans ce que tu as vécu comme dossier, comment tu as traité quand il y avait ce problème-là? Quand il y avait, par exemple, une absence de directeur général, de responsable, comment tu l'as traité?
4: Alors, on essaie de l'adresser assez rapidement, en fait, au client. Donc, souvent, c'est soit l'actionnaire ou on va dire le président directeur général de la maison mère, en lui disant, il y a un trou dans la raquette. Il va falloir trouver soit un directeur commercial, soit effectivement aujourd'hui vous avez une responsable administrative et financière, mais en fait vu la taille de votre société il faudrait peut-être un cran au-dessus. Donc on essaye d'alerter, en tout cas de prévenir que on aura peut-être à un moment donné un mini trou dans la raquette qu'on pourra en fait laisser en fonction de l'acquéreur qui viendra se positionner, on pourra laisser ouvert ou comblé. Mais en tout cas, il faut en fait alerter les personnes qui sont les décisionnaires en disant, voilà, nous, au vu de notre expérience, là, il peut y avoir un petit écueil qui peut jouer après sur la valorisation. C'est-à-dire qu'un financier, un investisseur financier va dire, bon, c'est intéressant, en revanche, j'ai pas de directeur commercial, donc il va falloir que j'en recrute un, ça va mettre 6 mois, le temps qu'il soit vraiment complètement opérationnel, ça va mettre peut-être un an, donc je vais pas, le plan de développement que vous avez prévu sur 3 ans, finalement, il va se mettre sur 4 ans. Donc c'est beaucoup de questions qu'on n'a pas envie de mettre sur la table d'un repreneur, que ce soit un industriel ou un financier. Et donc il faut anticiper ces points-là pour justement mieux y répondre. Dans le cas de l'opération récente que j'ai pu réaliser, on avait effectivement deux dirigeants qui étaient un CEO et un DAF, et un directeur général et un DAF. Le directeur général est partie au milieu du processus. Et donc le DAF avait la chance qu'on a eue, c'est qu'il avait cette largeur d'épaule de pouvoir prendre le rôle du directeur général. Et comme en plus on était dans une logique de reprise par un industriel, ça a porté le projet encore mieux parce que le groupe industriel qui rachetait cette société avait ce besoin d'un dirigeant, ou en tout cas d'un super DAF pour justement non seulement porter l'activité reprise, mais peut-être aussi venir intégrer la direction financière de l'ensemble constitué.
3: Ouais, c'est très intéressant et rappelons que pour les sujets de capital humain, quand il s'agit effectivement d'aller trouver des profils à haut potentiel, on peut toujours faire appel à notre ami Franck Vernet qui nous a mis en relation de l'excellente société Finaxim et on a une pensée toute particulière pour Franck aujourd'hui qui d'ailleurs est intervenu sur Radio Grand Lac. Il n'y a que des partenaires de qualité qui interviennent sur Radio Grand Lac. Donc ça c'est le premier facteur clé de succès et c'est très intéressant que tu en parles parce que finalement lorsqu'on veut réussir une opération, c'est pas une négociation à l'américaine. C'est comprendre quels sont les besoins de l'autre. Mmh. Et une fois que vous avez compris les besoins de l'autre, vous pouvez d'ores et déjà ajuster votre stratégie, être dans la préparation pour répondre à ces demandes. Et quel serait le deuxième facteur clé de décision selon toi on n'est pas obligé de les hiérarchiser, mais si le deuxième qui te viendrait à l'esprit pour réussir son opération de carve-out, réussir à sortir de manière efficace et au bon prix la valorisation, au bon prix, une partie

0: interdépendance entre la maison mère et la filiale et ou l'activité qu'on veut céder. Ça sera un élément clé dans la négociation finale. Et ça a été le cas aussi dans l'activité, en tout cas dans l'exemple dans la médaloplastique, où en tout cas, quels sont aujourd'hui les services que le groupe rend et sert sa filiale, et quels sont ces services-là qui ne seront plus demain pris en charge par le groupe cédant. Et donc, il faut arriver à déterminer en fait quels sont, mais de manière très très détaillée, hein, c'est-à-dire c'est la direction juridique, c'est un ERP, c'est un CRM qui sont communs, c'est des RH. Et donc, quand on a tout mis bout à bout et qu'on arrive à identifier ces éléments-là, on peut anticiper et se dire, en fait, quand je vais découper, quand je vais détourer cette activité, j'ai la réponse en face, c'est-à-dire que j'ai préparé un nouveau logiciel de CRM, un nouvel ERP qui puisse me permettre à moi de continuer à vivre, soit sous le giron d'un nouveau groupe industriel, soit sous le giron d'un investisseur financier.
1: Alors ça va vous faire sourire, auditrice et auditeur, mais quand j'écoute parler Pierre, je pense à la chanson de Louane, « Mes chers parents, je pars ». Et c'est intéressant parce que si vous faisiez l'analogie, même si évidemment ma petite fille n'est pas du tout en âge de quitter la maison, c'est un peu l'analogie de vous préparer quelque part le départ d'un de vos enfants pour des études dans une ville différente. Vous allez lui louer, lui acheter un appartement, peu importe. Vous allez faire en sorte qu'il ait ses repères sur place, son docteur, ses amis, son sport, peut-être lui identifier, lui montrer l'endroit où il fera ses courses. Ben finalement, c'est la même chose, c'est vous allez donner de l'indépendance à une activité qui jusqu'ici dépendait 100% de vous, un peu comme un enfant. Et donc l'idée, ben, c'est de la préparer. Et un CRM, ça prend pas 5 minutes à mettre en place.
0: Non.
1: Un logiciel de compta indépendant, ça prend pas 5 minutes à mettre en place. Donc effectivement, il y a cette notion de préparation en se disant, ok, celui qui va acheter la structure, il doit être capable de ne absolument pas dépendre de la société actuelle qui pourtant l'a fait naître, probablement l'a fait développer. Et donc il y a une réflexion à mettre en place sur les différents logiciels et etc. Et finalement l'image est plutôt bonne, même si évidemment nous n'avons pas de relation particulière ni de mécénat avec Louane.
0: Non mais tout à fait, et effectivement ce qui est la clé, c'est peut-être la troisième point, c'est de bien coordonner tous les calendriers qui sont en lien avec chaque opération. C'est-à-dire qu'il faut que tout soit bien prêt dans le timing, ou en tout cas dans le calendrier qu'on a prévu et que le dirigeant souhaite se mettre, pour justement qu'on soit prêt et que le moment où on vient le closing, c'est-à-dire la fin de l'opération, quand on coupe le cordon, que le bébé du coup puisse vivre sa pleine vie.
1: Exactement, et là on est dans une logique qui est cette fois-ci plutôt juridique et fiscale. Un carve-out, ça peut être une distribution de dividendes, ça peut être une réduction de capital, ça peut être un apport partiel d'actifs. Et c'est évidemment pas des choses qui se font en 5 minutes. Il y a des délais à respecter, notamment vis-à-vis des créanciers, vis-à-vis du greffe du tribunal de commerce. Et là, effectivement, Pierre a tout à fait raison de souligner que à ce moment-là, bah, c'est aussi une coordination avec les différents conseils, les avocats, le notaire s'il y a de l'immobilier, l'expert comptable, le transaction services et évidemment le banquier d'affaires qui mène le dossier. Et puis Pierre lève la main. Alors Pierre, nous ne sommes pas dans une salle de classe, même si évidemment, je rappelle quand même que les étudiants de l'Université de Lyon ont fini deuxième au concours de la GFI Actif. Et il est vrai qu'ils étaient menés par une équipe de coachs absolument décisive. Et je salue d'ailleurs tous mes collègues et je leur passe le bonjour. Pierre, tu avais quelque chose à dire?
0: Non, mais je disais, en fait, dans ce que tu évoquais, il y a aussi des enjeux sociaux et de droit social.
1: Bien sûr.
0: On parlait de structures juridiques et autres. Et il y a les CSE qui sont souvent des organismes par lesquels on doit passer pour justement valider une cession, que ça soit chez l'acquéreur ou chez le cédant. Donc il y a beaucoup effectivement d'étapes à passer. Il faut absolument ne pas le faire seul parce qu'il y a beaucoup de travail. C'est souvent très complexe à détourer. Ça peut être rémunérateur. On peut en tirer de très belles valeurs et des actifs que nous détourons. Mais il ne faut pas partir du principe que c'est aussi simple qu'une cession d'une société dans sa globalité. C'est souvent beaucoup plus complexe. C'est une très belle opération aussi qui, quand elle se réalise, satisfait en fait l'ensemble des parties.
1: Et là, il y a effectivement besoin d'avoir un architecte, d'avoir un chef d'orchestre qui va être le banquier d'affaires pour coordonner, déterminer un plan, je dirais presque un plan de bataille, avec toujours en tête ses principaux facteurs.

0: clés de décision et de succès. Évidemment, il ne les a pas tous dit sur l'antenne Radio Grenouille 92.1. N'hésitez évidemment pas à le contacter pour en avoir d'autres. En tout cas, cette émission, elle traduit une réalité économique. On ne va plus pouvoir porter des activités qui, un, ne sont pas rentables, deux, ne sont plus dans l'activité principale d'un client, et trois, c'est aussi une modalité de se financer, hormis l'augmentation du capital, hormis la dette bancaire, hormis d'autres choses. Donc c'est des choses à considérer, à réfléchir, et évidemment vous avez en la personne de Pierre Audras quelqu'un pour accompagner cette réflexion et être un véritable sparring partenaire de cette démarche. Pierre, merci beaucoup d'être venu sur Radio Grand Lac 92.1.
1: Merci.
0: Un petit peu de temps pour qu'on le fasse intervenir sur Radio Grand Lac. Il s'est fait désirer, mais il a fini par venir. Et quelle intervention, merci beaucoup. On vous donne rendez-vous avec toute l'équipe de Radio Grand Lac 92.1 dans 15 jours pour une nouvelle émission, la dernière émission de l'été. Restez connectés. De très belles choses arrivent aujourd'hui et dans les prochains jours. À bientôt.
1: À bientôt, merci.
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1: Il est l'heure de votre programme télé en ce jeudi 2 juillet sur Radio Grand Lac, sur TF1 à partir de 21h10, Zodiac sur France 2 à 20h55, Le Grand Échiquier sur France 3 à 21h10, La Stagiaire sur Canal+, à 21h06, Silo sur France 5 à 21h05, Lutèce sur les traces des Parisis, sur M6 ce sera évidemment du football avec la Coupe du Monde, 16e de finale, Espagne-Autriche à partir de 20h50, sur Arte à 21h, Happy Valley, sur France 4 à 21h également, le retour sur LCP à 20h40, une histoire du divorce sur W9 à 21h25, il n'y a que la vérité qui compte, sur TMC Fantomas, sur TFX à 21h10, Baby Boom, sur Gulli, Jack Hunter et l'œil de l'astre, c'est à partir de 21h05, sur C-Star à 21h10, Enquête sous tension, sur T18 à 20h55, Le Vieux Fusil, sur Nouveau 19 à 21h10, Marseille, sur TF1 Série Film, Elsbeth sur L'Équipe à partir de 21h08. Ce sera du tennis de table avec l'United States Smash. Et enfin sur Sister à 21h10, les aventures de Tintin. Et c'est Tintin en Amérique. Voilà donc pour votre programme télé de ce jeudi soir. Je vous laisse faire votre choix. Et je vous souhaite par avance une excellente soirée télévision.
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1: Hello tout le monde, comme chaque semaine, on se retrouve sur les bonnes ondes de Radio Grand Lac pour vos sorties cinéma. Et on débute avec le film Supergirl. C'est un film action fantastique et même avec un peu de science-fiction. Lorsqu'un adversaire aussi impitoyable qu'inattendu menace son monde, Kara Zor-El, alias Supergirl, fait équipe à contre-cœur avec un improbable compagnon et s'engage dans un périple intergalactique en quête de vengeance et de justice. On poursuit avec le film... On l'appelait Robin des Bois, c'est pareil, un film d'action, d'aventure, c'est un petit thriller, on va dire ça comme ça, avec au casting Michael Sarnowski. C'est interdit par contre hein, au moins de 12 ans, avec avertissement, hanté par son passé après une vie de crime et de violence. Robin des Bois est laissé pour mort à l'issue d'un combat qu'il pensait être le dernier. Recueilli par une femme mystérieuse, il se voit offrir une ultime chance de rédemption. Et puis nous terminons cette chronique avec le film Permis de détruire. C'est une comédie avec au casting Eric Fratticelli, mais également Cadmerad. Dominique lutte pour concrétiser son rêve corse entre son cabinet médical en chantier et puis son combat contre une centrale électrique controversée. Quand Olivier, son ami psychanalyste en plein divorce, débarque pour refaire sa vie sur l'île, les deux Pinzuti, français du continent, hein, aidés de leur ami corse Santou, vont tout faire pour s'intégrer à la culture insulaire pour le meilleur et pour le pire. Voilà donc pour vos sorties ciné de la semaine. Je vous laisse faire votre choix et je vous souhaite par avance une excellente séance ciné dans les salles de notre département.
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1: Il est l'heure de votre programme télé en ce jeudi 2 juillet sur Radio Grand Lac, sur TF1 à partir de 21h10, Zodiac sur France 2 à 20h55, Le Grand Échiquier sur France 3 à 21h10, La Stagiaire sur Canal+, à 21h06, Silo sur France 5 à 21h05, Lutèce sur Les Traces des Parisis, sur M6 ce sera évidemment du football avec la Coupe du Monde, 16e de finale, Espagne-Autriche à partir de 20h50, sur Arte à 21h, Happy Valley, sur France 4 à 21h également, le retour sur LCP à 20h40, une histoire du divorce sur W9 à 21h25, il n'y a que la vérité qui compte, sur TMC Fantomas, sur TFX à 21h10, Baby Boom, sur Gulli, Jack Hunter et l'œil de l'astre, c'est à partir de 21h05, sur C-Star à 21h10, Enquête sous tension, sur T18 à 20h55, Le Vieux Fusil, sur Novo 19 à 21h10, Marseille, sur TF1 Série Film, Elsbeth sur L'Équipe à partir de 21h08. Ce sera du tennis de table avec l'United States Smash. Et enfin sur Sister à 21h10, les aventures de Tintin. Et c'est Tintin en Amérique. Voilà donc pour votre programme télé de ce jeudi soir. Je vous laisse faire votre choix. Et je vous souhaite par avance une excellente soirée télévision.

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5: Bonsoir à toutes et à tous, chères auditrices et chers auditeurs de Radio Grand Lac. D'abord, un salut très amical à Jean-Pierre qui est à côté de moi et qui est aux manettes. Et également à Sandra et à Laurine, un salut un petit peu particulier parce que hier soir, à Chindrieux, nous avons fêté les 5 ans de Radio Grand Lac. Voilà, nous sommes un petit peu plus grands, un petit peu plus âgés d'une année. C'était une très belle soirée avec beaucoup d'invités, des partenaires, des chroniqueurs, des animateurs, beaucoup de joie, beaucoup de bonne humeur et puis beaucoup de belles perspectives pour la suite. Les 5 prochaines, les 50 prochaines années probablement. Je sais pas si je serai là, mais enfin en tout cas, la radio du Grand Bain de la vie locale a toute sa place et beaucoup, beaucoup de perspectives et de bonheur à vous apporter. Cette émission est la première du mois de juillet puisque nous sommes le 2 juillet et j'ai le plaisir de recevoir mon ami Denis Geoffroy. Bonjour Denis, bonsoir.
6: Bonsoir Jean-Pierre, bonsoir Benjamin. Mais tout d'abord, je vous remercie d'avoir eu la gentillesse de m'inviter à votre émission. Et puis j'en profite évidemment pour vous souhaiter un bon anniversaire.
5: Nous te remercions Denis, nous avons passé un très bon anniversaire, même si pour des raisons un peu professionnelles, j'ai pas eu la chance de participer aux bougies du gâteau d'anniversaire. Mais en tout cas, ça a été une belle soirée. Denis, tu es un intervenant majeur de la distribution alimentaire en Savoie. Tu es d'abord un Savoyard pur sucre, si j'ose dire, hein, et tu vas nous raconter un petit peu l'histoire de ta famille. Alors, pas pour faire de l'anthropologie, hein, si j'ose dire, simplement pour nous rappeler d'où vient ta passion d'abord du terroir, des territoires, de ce que les territoires et les terroirs sont capables de produire. Parce que ce que tu as distribué aujourd'hui, tu as pris un petit peu de recul, hein, au sein de la société Geoffroy et Fils, qui est une société fondée par ton papa en 1964, que tu as rejoint en 1985 à la sortie du service militaire, pour accompagner ton papa jusqu'en 1991, date à laquelle tu reprends les rênes de cette société. Puisque c'est devenu une société entre-temps, et tu vas pendant 3 décennies présider aux destinées de cette belle entreprise que tu as cédée hein, juridiquement à ton fils Rodolphe, qu'on salue. On salue également ton épouse Sylvie, par ailleurs conseillère municipale de Saint-Jean-d'Arvais, et qui est encore aux manettes financières, comptables. Rodolphe, lui, a pris la suite. Il aurait pu être là ce soir, mais il avait des obligations et ne pouvait pas être parmi nous. Donc c'est toi qui vas nous conter, Denis, seul, si j'ose dire, face à moi, cette belle aventure de la famille Geoffroy. Et vous allez voir qu'on va parler de Geoffroy et fils, bien sûr. Distribution alimentaire dans les vallées et montagnes, tous nos territoires. Mais c'est également beaucoup plus que Geoffroy et fils. C'est une famille qui a une notoriété, une assise dans les départements savoyards, même bien au-delà. Et puis, tu as participé à la création de très très belles réalisations, de très belles marques. Mais je ne vais pas dévoiler ce que tu nous révéleras tout à l'heure, parce que ça constituera le fil conducteur de notre émission. Je vais te donner la parole, Denis, pour que tu nous précises un petit peu d'où vient d'abord d'où vient ta famille et d'où vient ensuite la passion pour les bons mets, les métiers de bouche, la distribution alimentaire, bref, tout ce que tu as entrepris lors de ces dizaines d'années.
6: Tout d'abord, ma mère est originaire de l'avant-pays savoyard, hein, au-dessus des Seychelles. Mon père, lui, est né Chambéry. Mes grands-parents, mon grand-père était originaire de Pontcharrat, mais très rapidement, il est venu s'installer à Chambéry pour ouvrir une épicerie à la fin de la guerre. Moi, je me rappelle les premiers souvenirs que j'ai quand j'étais enfant, c'est que lorsque je venais à l'épicerie, je demandais ce qu'on appelle une surprise. Hein, c'était ces cônes où il y avait beaucoup de papier, puis un petit objet au fond.
5: Exact.
6: Et ma grand-mère me disait non, viens, je te donne un morceau. Elle me coupait un morceau de Beaufort et me dit c'est meilleur pour toi. Voilà. Donc j'ai eu une éducation très jeune aux bons produits et j'ai des anecdotes. C'est par exemple l'histoire des sardines où mon grand-père méticuleusement achetait les cartons complets et retournait les cartons de sardines de façon à ce que la sardine mûrisse à l'intérieur de la boîte, c'est-à-dire que l'huile traverse la sardine et qu'on ait une sardine qui soit confite.
5: D'accord.
6: Voilà. Donc j'ai vraiment dès le départ été élevé dans cette ambiance-là. Il y avait une tradition puisque mon grand-père avait deux fils, hein, mon père bien sûr et puis mon oncle qui était un peu plus jeune que lui. Il y avait une tradition, c'était souvent de se retrouver le dimanche après-midi, enfin le dimanche à midi et demi, une heure, donc en famille. On était donc une dizaine, hein, mes grands-parents, mon oncle, ma tante et ses deux enfants, mon père, ma mère et ma sœur. Et on allait dans les restaurants du coin, donc on allait chez Piquet au Charnette, on allait chez Terme à Saint-Jean-d'Arvey, enfin on visitait les lieux et de la même manière c'était une culture où bon, c'était de bons produits, on dégustait des produits traditionnels mais c'était de bons produits. Donc dès le départ j'étais
5: sensibilisé aux bons produits.
6: Voilà, exactement. Ensuite, pour faire très simple, donc mon oncle a repris l'épicerie de mon grand-père,
5: ouais.
6: Et ensuite donc en 77 a arrêté son activité dans le Faubourg Médian.
5: D'accord.
6: Pour ouvrir le premier Unico, enfin le premier Unico c'était à Cogny en 75, en
5: ouais.
6: 78 c'était le deuxième magasin qui ouvrait, donc qu'il a exploité.
5: L'ancêtre des Istemu. Hein,
6: voilà, exactement, donc il l'a exploité pendant une dizaine d'années jusqu'en 88, mon cousin l'a rejoint et donc ensuite ils ont pris la décision d'ouvrir un Super U, donc en se déplaçant.
5: Voilà.
6: Et donc dans un premier temps, le premier magasin faisait 520 mètres de surface de vente, le premier Super U faisait 1200 mètres et aujourd'hui le Super U de la Ravoire fait à peu près 5000 mètres. Mais la fibre du magasin a toujours été l'alimentaire, c'est-à-dire que vous n'irez pas acheter une machine à laver ou très peu.
5: Ouais.
6: On est vraiment dans l'univers alimentaire, l'univers du produit frais et de la qualité, parce que bon, on était vraiment éduqués, et aujourd'hui mon petit cousin, donc le fils de mon cousin Eric,
5: oui.
6: Va reprendre le flambeau et il a été élevé dans le même état d'esprit. Donc c'est le produit avant tout, parce que bon, on est d'abord très enraciné évidemment en local et on est amoureux du bon produit.
5: Bien sûr.
6: Voilà.
5: Alors on va dire un mot hein, de cette très très belle réussite entrepreneuriale. Ça n'est pas tout à fait la tienne, mais elle ne t'est pas étrangère. D'abord parce que tu as beaucoup travaillé et tu continues de travailler avec ton cousin. Tu continues de passer de très beaux moments avec lui, je sais, et notamment à partager quelques
6: bons restaurants.
5: Bonnes bouteilles et quelques bons mets. De ce point de vue, vous êtes parfaitement convergent et en phase. Mais c'est une réussite qui est absolument exceptionnelle, parce que tu étais en train de parler de la reprise d'une petite épicerie qui devient siglée Unico. C'est un environnement coopératif. Hein,
6: tout à fait, c'est une coopérative.
5: Voilà.
6: Mais l'histoire l'histoire est pas toute rose. Hein.
5: Le début,
6: quand il est passé, donc en 88, lorsqu'il ouvre le Super U,
5: ouais.
6: Les premières années, et mon cousin...
5: Donc on est à la ravoir, hein, je rappelle.
6: Fait, hein. Oui. Mon cousin m'expliquait que le dimanche, lui, il collait les affiches des promotions sur les vitrines pendant qu'il voyait ses copains monter au ski.
5: D'accord.
6: Et puis, quand à la fin, pendant un an, vous avez bien ramé, vous avez bien fait des heures et tout, vous passez devant le comptable, et lui, en 5 minutes, il vous dit, ben, c'est bien, mais il en manque encore un peu, c'est encore en négatif, quoi. Donc voilà, les premières années ont été difficiles, pour vraiment lancer le magasin.
5: D'accord.
6: Aujourd'hui, c'est vrai que quand on prend du recul, c'est un magasin qui est très agréable. Et puis, les gens le disent, quoi. D'abord, c'est un super magasin. Il a des équipes parce qu'il a vraiment des gens qui sont là depuis très longtemps.
5: Un sommelier, un fromager.
6: Et puis même au niveau de la boucherie, il a un chef boucher. Enfin, il a un traiteur. C'est une femme d'ailleurs, un traiteur. Il a des pâtissiers. Il a vraiment des gens de métier. C'est pas des salariés, c'est des gens de métier qui vraiment connaissent le produit. Et puis surtout, il leur donne carte blanche. C'est-à-dire que lui, la seule chose qu'il leur demande, c'est de faire des produits de qualité.
5: C'est ça.
6: Voilà. Et donc, c'est vrai qu'on c'est vrai qu'on a d'excellents rapports et qu'on passe de très bons moments parce que c'est quelqu'un qui, comme moi, aime le bon produit. On va pas y revenir, mais bon.
5: Pour le connaître un tout petit peu, Eric, malgré cette réussite, est resté quelqu'un d'extrêmement simple, de très terre à terre, c'est-à-dire de très attaché à la terre.
6: Ouais.
5: C'était le sens de mon propos. Hein.
6: Bah, tu sais, quand on vient, quand on grimpe les échelons, il y a ceux qui oublient puis ceux qui oublient pas. Nous, on fait partie de notre famille. On a été éduqués comme ça, d'abord dans le respect. Hein. Bonjour, au revoir, s'il vous plaît, merci. Et on a vraiment été éduqués dans le respect d'abord des anciens. D'accord. Moi, je me rappelle une fois avoir fait une bêtise parce que j'avais donné un coup de main pendant l'été dans le magasin. J'avais une vingtaine d'années. Je me rappelle pas exactement, mais j'ai fait une connerie. J'ai mon oncle qui m'a passé une secouée. Je suis allé en pleurs dans la réserve. Donc il y avait un respect de l'autorité. Et puis quand on faisait une bêtise, ben fallait l'assumer, quoi. C'est tout. Donc je vais pas dire élevé à la dure parce que c'était quand même une bonne ambiance et tout, mais élevé vraiment avec des règles. Et ces règles, ben, on les a jamais lâchées, hein. Lui de son côté, moi d'une autre, c'est des choses qu'on respecte. C'est déjà d'être à l'heure à un rendez-vous. Ça, c'est la première chose, la première règle, hein. Et ça, moi, j'avais ce grand défaut.
5: Un prérequis. Ouais.
6: Un grand défaut quand j'étais jeune. Et Dieu sait que mon épouse Sylvie, qui travaille avec moi, me l'a souvent reproché. Donc depuis, on a corrigé le tir.
5: Non, voilà. C'était important, hein, de rappeler, de préciser. Avant de venir à la propre histoire, hein, de ton entreprise, de celle de ton papa d'abord, que la famille Geoffroy est une famille qui a une histoire très importante dans, on va dire, l'alimentation, la distribution alimentaire, et que en particulier ce petit établissement Unico est devenu aujourd'hui un supermarché, pas un hyper, parce que comme tu le dis justement, il ne gère que le côté alimentaire et en particulier les produits locaux de qualité, de terroir et frais, avec malgré tout une logistique et des installations qui sont dignes des plus grands établissements, hein, en termes de parking.
6: Voilà. Moi, ce que je veux dire, c'est que c'est pas un effet de mode chez.
5: Enfin, c'est ça.
6: C'est vraiment quelque chose qui nous tient à cœur, aussi bien lui que moi. Et moi, j'ai des souvenirs lorsque j'allais avec mon oncle faire le marché. On partait vers 3-4 heures du matin. On passait dans certaines maisons, parce qu'on avait le droit à l'époque. Je pense maintenant, c'est peut-être plus compliqué. On ramassait les haricots verts que la personne avait récupérés. Enfin, bon, on a toujours travaillé en local. Enfin voilà, il y a cet esprit d'enracinement qui est très important, de qualité d'enracinement.
5: Et bon, ça porte ses fruits parce que bon, sans déflorer une réalité, hein, c'est plusieurs dizaines de millions d'euros de chiffre d'affaires aujourd'hui.
6: Oui,
5: c'est probablement 200 salariés répartis dans les différents secteurs, les rayons, hein, qui vous accueillent, notamment donc à la ravoir pour la boucherie, le traiteur, la fromagerie.
6: Voilà,
5: les bons vins,
6: voilà,
5: et la pâtisserie, pour ne parler que de ça.
6: Voilà, il est réputé pour avoir une très belle cave à vin avec vraiment de choses très surprenantes. Et en plus, là, il a eu possibilité d'agrandir un peu le magasin, donc il va pouvoir rajouter un petit peu de surface en produits frais et puis élargir certains rayons qui sont un petit peu à l'étroit. Donc il va avoir un renouvellement en termes d'esthétique du magasin qui va être très sympa.
5: Très bien, on sera attentif. Donc ça, c'est pour
6: la partie,
5: la famille collatérale, si j'ose dire. En ligne directe, entre guillemets, donc ton papa fonde son entreprise en 1964.
6: Ouais, alors, mon père, il faut comprendre que lorsque mon oncle était de 1938, mon père était de 1931. Donc mon oncle a rejoint mon grand-père dans l'épicerie. Lui, mon père, il est monté à Paris, selon l'expression, il est allé travailler chez Félix Potin. C'est important parce que... Quand il va revenir, en fait, c'est à l'appel de Claude Seves, qui est l'oncle à Bernard et à Jean-Louis, pour l'ouverture du Printanier de Chambéry.
5: Ouais.
6: Voilà. Et dans ce Printanier, lui rentre pour...
5: L'ancêtre des Galeries Lafayette
6: Non, l'ancêtre de Prise Unique.
5: Autant pour moi.
6: Et donc en face du Café de Paris. Oui. Et donc, lui rentre en tant que responsable des produits frais. Et il y a une jeune femme, une jeune charcutière qui rentre, et celle qui va devenir ma mère. Donc voilà, c'est un passage important. Il fait quelques années donc, dans ce magasin, et il a vu un produit qui était en plein développement à Paris, c'était les chips. Il,

0: fait du...
1: Non, en fait, ce qu'ils ont fait, c'est qu'ils ont arrêté la fabrication, ouais. puisqu'à l'origine, ils fabriquaient, pour en faire exclusivement de la distribution.
2: D'accord.
1: Voilà. Donc, il est passé de fabricant à distributeur.
2: Et c'est là que se situe, si j'ose dire, le développement, le tournant un petit peu décisif
1: oui.
2: sur la
1: distribution. Oui, tout à fait.
2: Parce que sur l'activité de distribution alimentaire.
1: Voilà, exactement.
2: Parce que là, il va rencontrer... L'activité, c'est le commerce de gros, hein,
1: oui,
2: en définitive. Hein,
1: oui. Voilà. Et il va visiter plusieurs usines ouais. dans le Nord pour savoir avec qui travailler, puis il rencontre des gens,
2: d'accord.
1: Vico, oui. voilà la marque Vico.
2: On connaît tous. Hein.
1: Oui, à l'époque, quand il attaque avec lui, ils sont 11.
2: Le roi de la pomme de terre.
1: Voilà, exactement. Bien joué. Et donc, bon, il va faire tout son développement. Moi, j'étais le fils du marchand de chips. Les gens étaient tellement attachés, enfin, notre famille était tellement attachée à la marque, les gens nous faisaient des chèques Vico au lieu de marquer Geoffrand. Enfin, voilà. Donc, ça, c'est pour la petite histoire et c'est un peu le fil rouge de la société. On a toujours vendu des chips, même si c'est pas forcément un produit local. Donc, par la suite, il développe une affaire de commerce de négoce traditionnel, hein, où il rajoute d'autres produits. Il visitait plutôt les commerces traditionnels, boucherie, charcuterie, traiteur. Moi, je le rejoins à la fin de l'armée en 85. Et le 17 octobre 86, évidemment, tu t'en rappelles, Samaranch attribue. Samaranch attribue les jeux à Albertville.
2: J'avais 10
1: voilà.
2: ans.
1: 11. Samaranch attribue les jeux à Albertville. Je suis devant la télé et je dis, putain, moi, je veux changer la gamme de produits. À développer, je travaillais sur les produits locaux, vendre en local des produits locaux. Voilà. Donc j'étais un petit peu en avance par rapport à la mode d'aujourd'hui.
2: Oui. Hein,
1: mais bon, donc on rencontre mon père, évidemment.
2: On est 40 ans en arrière, hein, il faut quand
1: 1986.
2: Même se remettre.
1: Voilà.
2: Et en effet, tu fais bien de le rappeler, pardon. Oui, on sait tous, nous, Savoyards, où on était au moment de l'attribution des jeux à Albertville. Moi, je m'en souviens très bien, j'étais assez jeune, j'avais 11 ans.
1: Par contre,
2: c'était une grande fierté, je me trouvais chez mes. Grands-parents, ici même, à Aix-les-Bains.
1: Moi, j'étais sur mes grands-parents assis sur un pouf, et quand j'ai vu Albertville, surtout qu'il avait un petit accent, Samaranch, ça m'a haut le cœur.
2: Et là, donc ça a fait un déclic
1: ça
2: dans
1: fait un
2: ton
1: déclic.
2: Esprit.
1: Ouais, j'ai dit, on va arrêter des produits génériques, ouais. enfin des produits moins ciblés, on va vraiment recentrer la distribution, hein, parce qu'on était toujours grossiste, sur les produits locaux. Donc on a commencé par du miel, on a fait des confitures, on a commencé à aller voir des artisans qui n'étaient pas structurés commercialement et pour distribuer, et qui avaient du mal à assurer en permanence. Donc on leur a amené, nous on avait le négoce et on avait notre logistique, donc on leur a amené tout ce savoir-faire, et donc les tuyaux étaient en place, il y avait juste à envoyer les produits.
2: D'accord.
1: Ça s'est tellement bien développé qu'en 91 on décide de faire une SARL, une SARL donc déjà, et surtout d'y joindre l'agence commerciale, parce qu'on avait un problème, c'est qu'on était limité en termes de développement de produits. Et l'avantage de l'agence commerciale, c'est que tu représentes une société, mais tu n'as pas les produits en stock.
2: Oui.
1: Voilà. Donc tu peux les commercialiser, mais ils seront facturé directement par la société. Voilà, donc c'était, on rajoutait une
2: D'accord.
1: casquette, on passait de négoce à négoce et agent commercial. Donc l'affaire se développe.
2: Tu comprends aussi, lorsque tu entends que les jeux sont attribués à Albertville, qu'il va se développer un potentiel commercial, touristique, considérable. Alors, qui est en germe, on le connaît, il existe déjà. Les stations de sport d'hiver ne sont pas créées en 1986. Enfin, c'est quand même un coup de projecteur assez considérable.
1: Exactement.
2: Et ça va permettre un développement que tu peux nous conter en quelques mots.
1: Voilà, développement économique, les magasins de stations, donc il y avait des magasins de produits régionaux, ils commençaient à avoir quelques supérettes, donc pris conscience qu'il fallait qu'ils mettent en avant les produits locaux. C'était quand même plus intéressant que de vendre des produits basiques que les gens retrouvaient chez eux. Donc
2: des spaghettis,
1: voilà,
2: ou du riz,
1: exactement,
2: quoi.
1: Donc ils ont commencé à mettre en avant ces produits-là. Et donc ça a très bien fonctionné. On a connu l'époque où les gens, après les artisans, venaient nous voir parce qu'ils connaissaient notre savoir-faire, donc ils souhaitaient qu'on les distribue. Donc on a accompagné énormément de sociétés dans leur développement. Certains, on a continué à travailler avec. D'autres se sont développés et quelque part, on n'avait plus besoin de nous, entre parenthèses. Donc il y a eu différents types de développement.
2: D'accord.
1: Historiquement, mon grand-père, mon père et moi travaillions avec la famille Richard en pâte, qui était donc la marque Alpina.
2: Ouais.
1: Et fort heureusement, les Savoyards n'étant pas trop couillons, quand la famille Richard a voulu arrêter son activité, il a vendu ça à la famille Chiron.
2: Ouais.
1: Voilà, qui eux avaient la marque Croix de Savoie. Donc c'est devenu la marque Alpina Savoie. Et nous, tout naturellement, on a arrêté la distribution des produits Alpina pour distribuer les produits Croix de Savoie. Et à l'époque, c'était le début où Nicolas était allé voir le père Fressard à Moutier pour
2: Nicolas Chiron, hein,
1: Nicolas
2: que j'ai
1: Chiron.
2: Reçu ici même il y a quelques semaines.
1: Voilà, donc Nicolas Chiron était allé voir le père Fressard en lui disant qu'il souhaitait développer le produit. Et donc on est arrivé, moi à peu près à ce moment-là, donc on accompagne le développement

0: croisait. Moi, je me rappelle d'une visite dans une boucherie dans le centre de Chamonix où, quand je suis arrivé avec mon paquet de croisets, le gars m'a pris le paquet, me l'a acheté en disant j'en veux pas de ta litière pour chat. C'était le début des années 2000, c'était pas si vieux. Hein.
1: Je pensais qu'on était bien avant.
0: Non, moi, en tous les cas, on a commencé à s'en occuper à cette époque-là. Alors, ils avaient commencé, ils m'ont pas attendu, ils avaient déjà commencé à développer le croisé.
1: J'avais dans l'esprit que le croisé avait été développé commercialement avant le début du siècle.
0: Non, mais oui, tout à fait. Oui, mais repris par Alpina pour le développer de façon industrielle.
1: D'accord, très bien.
0: Non. Artisanalement, il y a beaucoup revendiqué. Nous, on travaillait avec un petit artisan qui était à Bozelle, mais il y en avait à Miribel, il y en avait à Cousin. Où les gens faisaient du croisé parce que c'était une façon.
1: Ça restait une production, une distribution plutôt confidentielle.
0: Tout à fait. Hein? Oui, exactement.
1: Artisanale, de petits magasins, petits revendeurs.
0: Et le choix de Nicolas Chiron à l'époque, c'était justement de lui donner
1: une dimension industrielle.
0: Ouais. Voilà, et puis un jour, dans les bureaux d'Alpina, donc à l'époque on était en travail avec les croisés Alpina, il y a un monsieur, François Chiron, le père à Nicolas, Antoine et Sylvain, qui me dit « Monsieur Geoffroy, quand est-ce que vous me donnez un coup de main sur la bière ?» Donc c'était la bière du Mont-Blanc, c'était le début, ça faisait un an ou deux que ça existait. Il ramait un petit peu pour développer le produit, et ben j'ai dit « Ouais, pourquoi pas ?» Moi j'aimerais bien arriver à créer une... J'avais déjà une bière de Haute-Savoie, la Cordée, développée par Fabrice Paria, marin, mais on était perdu dans le rayon bière. Donc je disais, ça serait bien qu'on rajoute d'autres bières de façon à créer un espace bière de Savoie au milieu des bières. Tout comme il existe des espaces vin de Savoie au milieu du vin, pour avoir de la visibilité.
1: À ce moment-là, c'était un petit peu incongru, la bière de Savoie. Hein?
0: Moi, je suis arrivé chez des clients...
1: Difficile à imaginer à l'époque.
0: Mais moi, j'ai des clients qui me regardaient avec des grands yeux, en se moquant, en disant, il se fait de la bière en Savoie. Voilà, donc on a eu la chance, c'est qu'un an après qu'on ait attaqué donc, la brasserie du Mont-Blanc, il a sorti la verte au Genépi.
1: Oui.
0: Et voilà, et ça, c'était une locomotive.
1: La locomotive qu'on connaît.
0: Voilà. Ouais. Et après, bon, je vais pas raconter l'histoire de la brasserie, tout le monde la connaît. Le dernier gros changement qu'il y a eu, donc, c'était la vente à Duvel en 2023.
1: À Duvel-Morgat. Groupe belge, effectivement.
0: Groupe familial belge, très important.
1: Oui,
0: parce qu'il aurait eu la possibilité, et ça c'est tout à son honneur, Sylvain, il aurait sans doute pu avoir eu un plus gros ticket avec un Heineken ou avec un autre.
1: D'accord.
0: Et il a choisi des gens qu'il connaissait, puisqu'il l'avait aidé au départ de la brasserie, Michel Morgat. Et donc il a choisi de travailler avec eux et de leur transmettre, en tous les cas, à eux, parce que c'était une entreprise familiale, donc avec une vraie... Un vrai état d'esprit. Voilà.
1: Alors, c'est intéressant, Denis, que tu aies remis, si j'ose dire, le focus sur les brasseries du Mont-Blanc, parce qu'on en a parlé, alors non pas avec Sylvain, mais avec Nicolas, son frère, Chiron, que j'ai reçu, dont on va parler dans un instant, parce que tu es également à l'origine. Alors, lui, il est à l'origine de ton arrivée dans une belle association événementielle qui est Savo-Expo, on en parlera dans quelques minutes. Mais Nicolas Chiron, donc, que tu as également aidé, lui, il a été là il y a quelques semaines et il nous a expliqué de manière assez émouvante d'ailleurs la façon dont son frangin à l'issue d'une aventure qui s'est terminée peut-être pas de la manière souhaitée avec Alpina, en tout cas qui s'est terminée, il a fallu retrouver une activité et là Sylvain Chiron commence à fabriquer de la bière dans un petit atelier avec trois bouts de chandelle si j'ose dire. Et puis, la réussite est venue avec les investissements qui allaient bien.
0: Il y a une chose qui est importante, c'est que moi, pour en avoir échangé avec Sylvain, quand on est arrivé, quand François Chiron nous a demandé donc, si on pouvait la distribuer, Sylvain se posait beaucoup de questions. Ils avaient du mal, ils étaient sur de la blanche et de la blonde, ils avaient deux références, ils avaient du mal à avancer. Ils se posaient la question s'il fallait continuer ou pas. Ça, c'est le premier élément. Donc, il a continué, on connaît la réussite derrière. Et le deuxième élément, c'est quand il a fallu basculer la brasserie, donc il était dans les anciens établissements Jacal, et qu'il a fallu la basculer dans les anciens établissements Alpina où ils sont actuellement, c'est pareil, c'était une marche énorme. Donc à un certain moment, je dis, il faut prendre conscience que quand on est entrepreneur, des fois, je peux vous garantir qu'on serre les fesses parce qu'on part sur des gros investissements et sans être sûr que ça va s'enfiler. Voilà, s'enfiler, exactement. C'est-à-dire que si tout va bien, tout le monde dit, ouais, putain, ils ont du pot. Non, c'est pas qu'ils ont du pot, c'est qu'à un certain moment, ils ont pris des risques et que c'est toute la différence entre un patron qui n'est pas responsable de son entreprise, qui n'est là que pour gérer, qui est de passage, et un entrepreneur qui, lui, est responsable et prend des risques avec son propre argent.
1: Et là, on est effectivement en train de parler d'une affaire totalement artisanale, totalement créée de toutes pièces.
0: Il part de zéro,
1: On part de zéro et qui est revendue à un groupe belge important, mais qui est un groupe qui reste
0: familial
1: et avec des perspectives qui sont pas des perspectives spéculatives de grands groupes, de grandes brasseries internationales comme Heineken, effectivement. Et mettre en lumière ce genre de projets entrepreneuriaux au sein du grand bain de l'éco, c'est un de nos grands plaisirs. Et le faire avec les acteurs de l'économie locale, c'est encore un plaisir supplémentaire et un plaisir renouvelé. On parlait de Nicolas Chiron, parce que Nicolas, lui aussi, issu de la famille Chiron, et donc issu de la dynastie Croix de Savoie, puis Alpina Savoie, on l'a reçu, je le disais, il y a quelques instants, il y a quelques semaines, et c'est toi qui as insufflé, si j'ose dire, création de son activité, la vermicellerie Chiron et fils.
0: Voilà, les familles Chiron, les familles Geoffroy se connaissaient depuis au moins trois générations.
1: Ça va.
0: Et Nicolas a eu la gentillesse de me proposer, lorsque j'étais à l'association Savoie Expo, et donc il y a le conseil d'administration, il y a à peu près 17 personnes.
1: Tu étais à l'Assemblée Générale de Savoie Expo.
0: Et Nicolas m'a proposé pour rentrer donc au conseil d'administration. Donc un jour, je me rappelle encore, à Malraux, j'ai Bernard Sevet et André Payerde qui me
1: les anciens
0: dessus,
1: présidents,
0: voilà, qui me disent Denis, tu rentres au conseil. Alors juste une anecdote, c'est que c'était pour moi très impressionnant, puisque quand je suis arrivé au conseil,
1: on va en parler de Savoie Expo dans la deuxième partie.
0: D'accord, mais j'en parlerai parce que là il y a des choses marrantes.
1: On va en parler parce que tu as un rôle très important en tant qu'administrateur de Savoie Expo.
0: Je te ferai l'historique, c'est marrant aussi. Ça.
1: On en parlera sous l'angle notamment du salon alpin, de l'hôtellerie et des métiers de bouche, dont tu es le commissaire à l'organisation.
0: Voilà, donc Nicolas, c'est vrai qu'on se connaît depuis très longtemps et on a une confiance totale. Quand je dis confiance totale, c'est voilà, on se dit tout. Quand ça va, évidemment, on se le dit, mais quand ça va pas, on se le dit aussi. Et un jour, nos pères étaient tous les deux, son père et mon père étaient commissaire au moment de la foire.
1: Ouais.
0: Donc ils marchaient ensemble, il y avait un duo qui circulait dans la foire pour voir si tout se passait bien et tout. Et un jour, tous les deux, ils disaient, je crois qu'un jour nos enfants ils feront quelque chose ensemble. Et ça m'est toujours resté dans la tête. Et un jour, donc Nicolas avait arrêté son activité avec Alpina, il avait quitté en 2014, donc il était libre de faire ce qu'il voulait en 2021. Et moi, je lui aimais l'idée de dire, écoute, moi, je sais distribuer. Toi, tu sais fabriquer. On a peut-être un petit truc à faire ensemble, quoi. Et donc, on a effectivement remonté. Moi, j'avais la chance d'avoir un entrepôt en face du mien qui pouvait être disponible très rapidement. Donc, on a fait des travaux et on a relancé une petite fabrication, donc de pâtes, crozets, taille-rein. Où l'idée, évidemment, c'est pas d'aller concurrencer Alpina. On n'a pas du tout les mêmes volumes, mais c'est de faire d'abord de bons produits, de faire des produits originaux, d'avoir une identité. Mais je vais pas refaire ce qu'a dû raconter Nicolas, d'avoir une identité très locale.
1: C'est ça.
0: Avec la farine de blé tendre, avec les œufs de Savoie.
1: Il nous a très bien expliqué, voilà. Oui.
0: Donc c'est un coût, parce que quand on travaille avec des produits locaux, ça a forcément un coût. Mais l'idée, c'est...
1: Oui, c'est pas pour dégager des bénéfices exceptionnels, on est bien d'accord.
0: Voilà. Et Nicolas, moi je le vois, il est rayonnant, quoi, parce qu'il essaye des trucs, des fois...
1: Il fait ce qu'il aime faire.
0: Voilà, il fait ce qu'il aime faire, il était à la recherche-développement quand il était chez Alpina, là il nous fait des trucs de temps en temps, il dit, putain, j'ai encore un truc dans la tête et tout, il faut que j'y arrive. Enfin, c'est... Voilà, et c'est pas aussi simple qu'on ne le croit de faire de bonnes pâtes.
1: C'est un art.
0: Ouais, et puis il a une culture, mais c'est impressionnant, c'est une encyclopédie.
1: Constater ici. Ouais. Un maître pastier.
0: Ouais. Et quand on va visiter la vermicellerie, vaut mieux prévoir un peu de temps, parce que s'il commence à attaquer, il peut vous garder tout l'après-midi et sans que vous voyez passer le temps.
1: Parfait, Denis. On arrive au terme de cette première partie d'émission, 18h59, petite pause musicale, et on se retrouve dans 3 minutes.
0: Avec plaisir. Comme...

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2: Et tout à fait, nous sommes de retour sur Radio Grand Lac dans le Grand Bain de la vie locale, dans le Grand Bain de l'écho. Pour être tout à fait précis, avec Denis Geoffroy, pour cette seconde partie d'émission. On a déjà abordé beaucoup de sujets, l'histoire familiale, le Super-U, de la Ravoire en l'occurrence, la distribution alimentaire avec, j'allais dire, l'histoire de ton père qui fonde l'entreprise individuelle que tu reprends, que tu développes et que tu mets en perspective des Jeux Olympiques de 1992 que nous avons obtenus quelques années plus tôt, et puis on a basculé sur les contributions auxquelles tu t'es adonné, notamment pour participer à la création des brasseries du Mont Blanc et de la vermicellerie Chiron et Fils, relevant d'ailleurs les synergies existantes entre les familles Chiron et Geoffroy, famille historique de Savoie, s'il en est. Alors, pour parler peut-être un petit peu plus précisément et de manière contemporaine des activités de Geoffroy et Fils, est-ce que tu peux nous en dresser la liste, ou plus exactement nous indiquer aujourd'hui quelles sont les activités majeures de l'entreprise, quels sont les produits qui sont distribués, avec quels partenaires, sans pour autant citer toutes les marques, mais en tout cas donner quelques illustrations du beau panel des produits qui sont distribués aujourd'hui.
3: Alors, pour donner un ordre d'idée, on a à peu près 2000 produits. On est principalement présent sur les trois départements nord-alpins, 73, 74, 38. Ça, c'est un choix. J'ai un agent commercial sur 69,
2: ouais,
3: qui est indépendant, enfin, qui est non dépendant de l'entreprise, hein, puisqu'il est à son compte. On a à peu près un millier de clients. Tout type de commerce confondu hors restauration. C'est-à-dire que ça part du magasin de produits régionaux à l'hyper Leclerc de Maître, par exemple, pour ne pas le citer.
2: Donc, on est clair, tu n'es pas un fournisseur des restaurateurs. Hein. Voilà.
3: Non. Alors, on a quelques restaurateurs, ouais, accidentels, d'autant plus maintenant avec la vermicellerie, parce qu'il a des produits qui sont très spécialisés, qui vont très bien pour la restauration, mais c'est pas une clientèle qu'on visite. Donc on les a, alors je vais pas dire accidentelle,
2: de manière incidente.
3: Voilà, exactement. Ouais. Exactement, ils viennent nous voir parce qu'ils ont vu des produits qui, ouais, les intéressaient.
2: D'accord.
3: Mais c'est pas notre cœur de clientèle.
2: D'accord.
3: Voilà, ça c'est le premier point. Ensuite, sur les produits, on est très axé produits locaux.
2: Ouais.
3: La particularité, c'est que on a développé il y a quelques années deux marques, une marque propre en produits salés et une marque propre en produits sucrés. Donc Marthe et Marius, qui était le nom de mes grands-parents, ouais, pour la partie salée.
2: Ouais.
3: Et les délices de Mélissa, qui est le prénom de ma fille, pour la partie sucrée. Donc Mélisse pour les produits sucrés, on trouvait ça sympa.
2: Voilà.
3: Et ça permet, c'est intéressant parce que ça permet tout ce qu'on veut faire. On fait vraiment des produits dont on sélectionne les recettes avec les producteurs, puisque c'est pas nous, hormis les pâtes, puisqu'on est associé dans la vermicellerie, mais sur les autres produits. Donc on s'associe avec les producteurs et on fait des recettes spécifiques. Donc on a des choses très sympas. On travaille avec aujourd'hui un jeune qui est installé en Haute-Savoie, qui nous fait des tartinables très originaux.
2: Donc salut nos amis aux Savoyards. Ça, voilà, se situe dans quelle localité?
3: À Mieuxcy,
2: d'accord.
3: À Marna, exactement.
2: Ouais, donc on est dans la vallée de l'Arve, là.
3: Voilà, hein, tout à fait. Mais on a très longtemps travaillé avec une société qui était à Saint-André-de-Bouège.
2: D'accord.
3: Voilà, la ferme de Larpin, ouais, et qui a subi un incendie sur la fin de ce qu'il devait. Et voilà, c'était un producteur récoltant, donc c'était vraiment dans l'esprit de ce qu'on voulait faire. Donc l'idée, c'est toujours d'innover, de faire de nouveaux produits, de trouver des nouvelles recettes, de pas rester. On est dans un métier, la distribution, et puis enfin la distribution alimentaire, hein, que ça soit la grande distribution ou nous, nos métiers, où on ne reste jamais seul. C'est-à-dire que quand vous avez une idée, en général, 6 mois après, soit quelqu'un a eu la même idée, soit vous la pompez. Donc il faut être en permanence en train d'innover, de trouver de nouvelles recettes, de trouver de nouveaux produits. On a la chance, nous, de beaucoup voyager avec mon épouse, donc souvent on a des idées et on trouve des recettes et qu'on adapte évidemment avec les produits locaux. Donc ça permet d'avoir des choses assez sympas. et donc de d'être en permanence, d'être capable d'offrir en permanence des choses innovantes.
2: C'est-à-dire de conjuguer des produits locaux avec
3: des recettes, voilà.
2: Des recettes du monde voilà, entier entre ouais. guillemets.
3: Ouais. Ouais. Oui, donc de ouais. pas hésiter à utiliser des
2: globalement des épices ou des arômes.
3: Exactement.
2: Alors, exotique. Entre guillemets.
3: Bon, il y a un produit qui est très à la mode en ce moment, mais c'est en train de se tasser. C'était l'ail des ours hein, qu'on avait tendance à retrouver à peu près dans tous les produits.
2: Bah, oui.
3: Mais bon, il y a plein de choses. Voilà, il y a plein de choses très sympas à faire. Et puis, on continue à, comme on l'a vu tout à l'heure, à aller voir des restaurants qui aussi ont des recettes assez originales. Donc, on essaye de toujours amener cette. C'est pour ça que pour en revenir à la distribution, l'évolution de la grande distribution, on va en parler. Hein, donc, les enseignes, que ce soit les indépendants, Système U, Leclerc, Intermarché, ou que ce soit les intégrés, comme Auchan ou Carrefour, ont été concurrencés il y a quelques années par Lidl, qui était un hard discount. Or, aujourd'hui, Lidl perd des parts de marché.
2: D'accord.
3: Alors, ça peut surprendre, mais en fait, ils sont arrivés à un niveau où ils ont, conquis leur clientèle de base, bon, à part comme aujourd'hui où ils se vendent des ventilateurs et où les gens se battent pour récupérer les climatiseurs. Mais sinon, ils sont arrivés, au summum de leur développement. Et s'ils se remettent pas en question, je pense qu'ils auront du mal à dépasser un certain plafond. De la même manière, on a vu arriver, il y a donc de nombreuses années, les drives. Moi, ça m'a toujours un petit peu gêné parce que le principe quand même d'un commerce, c'est de faire venir les gens dans son commerce parce qu'il y a les achats, évidemment, sur la liste de courses.
2: Et puis,
3: il y a les achats d'impulsion.
2: Et oui.
3: Voilà. Donc, quand on fait un drive quelque part, très souvent, il y a une préconisation de course. Il y a les promos, etc., mais il n'y a pas vraiment ce coup de cœur du produit qu'on peut toucher, etc. Donc là, je pense, en plus, le drive, c'est sur un écran. L'écran, on est en permanence. Donc je pense qu'au même titre que les hard discounts, je pense qu'à un certain moment, le drive va arriver à...
2: On en reviendra peut-être.
3: C'est pas qu'on en reviendra, mais on aura un plafond qu'on ne dépassera pas.
2: En revanche, je pense que c'est aujourd'hui un outil qui est adapté à des hommes et des femmes qui ont une activité professionnelle très prenante et qui ont probablement même pas quelques dizaines de minutes à consacrer à une visite en grande ou moyenne surface. Je sais pas.
3: Non, c'est une erreur. C'est souvent les gens qui sont au bureau et qui s'emmerdent et qui font leurs courses sur Internet. Voilà, pour que les choses soient claires.
2: Très bien.
3: Voilà. Donc, non, ceux qui ont beaucoup d'activités en général, ils trouvent quand même le temps d'aller se mettre au frais pendant un petit moment, en ce moment par exemple, et puis d'acheter des produits. Voilà, okay. donc sans critiquer, mais c'est vrai qu'il y a quand même beaucoup de gens qui profitent de leur temps un petit peu passé au bureau pour faire leurs courses.
2: Alors, le cœur, entre guillemets, de clientèle, donc ce sont des distributeurs, des moyens, des petits, des gros.
3: Tout type de commerce.
2: Sauf, on va pas
3: dans le discount. On est chez Lidl, ni chez Normal, ni chez ces gens-là.
2: Donc les anciennes qui ne sont pas, entre guillemets, de tradition distributive française.
3: Ils essayent de faire quelques produits locaux, mais c'est pas leur cœur de métier. Leur cœur de métier, ça reste le discount et voilà.
2: Mais c'est pas des produits que tu travailles, tout simplement.
3: Non. On n'a aucune envie d'aller se faire tordre par ces gens-là.
2: Non, en plus.
3: Voilà. La grande distrib traditionnelle, donc on va parler moi j'ai parlé des indépendants, c'est quand même ceux qu'on visite le plus, donc les Leclerc, Inter, Système U. Aujourd'hui, c'est des gens qui ont une vraie envie de travailler avec le local. Alors pas parce que d'abord effectivement c'est à la mode, mais je pense qu'ils ont compris l'intérêt qu'il y avait à aider les producteurs locaux, les producteurs qui sont dans leur environnement, et ils sont très raisonnables en termes de relations commerciales. Alors ça reste des relations commerciales, hein, faut pas rêver, mais ils sont quand même, ils acceptent quand vous arrivez, parce que vous avez une hausse à passer.
2: Des acheteurs, bien sûr.
3: Ils acceptent quand vous avez une augmentation à passer. Après, il y a un équilibre à trouver aujourd'hui.
2: Un seuil.
3: Bon, aujourd'hui, il y a quand même beaucoup de gens sur le local. Hein. Si on prend les brasseries, je dirais que tous les jours, ils peuvent être visités par une nouvelle brasserie. Donc, c'est aussi au producteur à trouver le juste équilibre entre son prix de revient et puis le prix de vente consommateur pour que son produit soit consommé. Donc il y a pas une réelle pression de la part des distributeurs.
2: D'accord.
3: Donc c'est vrai qu'il y a une relation qui s'est, en tous les cas dans nos métiers, qui s'est assagie. On s'appelle pas Nutella ou on s'appelle pas
2: il y a pas de
3: Coca-Cola, il y a pas de relation voilà.
2: Non, c'est pas les mêmes objectifs et c'est pas non plus les mêmes longueurs de rayon, bien sûr. En revanche, il faut avoir la crédibilité de vendre un produit qui a une possibilité importante d'être vendu et donc d'être apprécié par la clientèle. Mmh. Donc il faut se montrer persuasif. Est-ce que il y a des difficultés pour entrer dans une enseigne ou dans un magasin, puisque là on parle d'enseignes mais qui sont en réalité exploitées par des indépendants?
3: Tout à fait.
2: On parle de Leclerc, oui, et Système U. Hein.
3: Alors nous on a cette chance,
2: Intermarché.
3: Par rapport à la structure de l'entreprise, c'est qu'on a énormément de gammes de produits. C'est-à-dire qu'on a la vermicellerie où on est associé, on a évidemment la brasserie du Mont-Blanc historiquement, mais en brasserie par exemple, on a 5 brasseries. Sur beaucoup de produits, on a du miel, on a des confitures, on a des gammes qui sont assez larges. Ce qui fait que si on a toujours un angle, on a des spécialités. Par exemple, avec Olivier Marmet, on fait la chèvre.
2: Ouais.
3: C'est un produit qui est très spécifique, que personne d'autre ne fait. Donc si les gens sont intéressés, quelque part, on met le pied dans le magasin. Donc puis après, c'est à nous à montrer qu'on est sérieux dans notre travail. Moi, je me rappellerai toujours d'un magasin, puisque c'est moi qui l'ai décroché, c'est le Leclerc de Ville-la-Grand, qui est un magasin dans la banlieue de Genève, et où la personne, au bout de 6 mois, donc on a commencé à bosser avec, c'était quelqu'un qui était très difficile et très craint des autres commerciaux. Moi, elle avait le même prénom que ma femme, donc je craignais moins. Et donc, au bout de 6 mois, un jour, j'étais devant un rayon avec elle, elle me dit, Monsieur Geoffroy, vous voyez, là, le rayon, il est vide, les produits, on les a très bien vendus, mais le commercial, je ne vois jamais. Vous avez quoi à mettre à la place? Donc, en fait, ils ont aussi besoin de cette relation de suivi. Il ne s'agit pas, si vous allez en centrale, si vous allez négocier et puis vous rentrez des produits, mais que vous n'êtes pas capable dans le magasin de les placer correctement.
2: Ça n'a pas d'intérêt.
3: Voilà. Et quand vous êtes face à des brasseurs qui ont d'énormes moyens financiers, qui, lorsqu'ils vous refont un rayon, s'ils vous réinstallent dans le meilleur des cas, c'est en bas du rayon ou dans la réserve, il faut être présent. En permanence, c'est se bagarrer pour préserver ses places.
2: Là, on parle des distributeurs de moyenne ou de forte importance. Mmh. Quid des petits distributeurs, ceux que tu es allé chercher, entre guillemets, jusqu'au sommet, jusqu'au sommet des pistes.
3: Voilà, la mutualisation qu'on a fait donc dans les produits, hein, en regroupant un ensemble de petits producteurs, c'est un jour un ami qui était à Tignes, Pierre Mouchet, qui me dit, Denis, j'ai plein de petits producteurs qui viennent me voir, mais je perds du temps, en plus, quand il faut me livrer, ils me livrent 2 cartons à la fois, j'attends 15 jours, est-ce que tu pourrais mutualiser tout ça? Donc en fait, on a mutualisé un ensemble de producteurs de façon à amener ce service. C'est-à-dire que non seulement les gens, s'ils ont besoin d'un produit spécifique, on est capable de leur livrer qu'un carton d'un produit, etc. On a amené cette mutualisation. Et j'ai gentiment été copié par un groupement que tout le monde connaît, qui est le magasin, qui est l'enseigne Sherpa. En fait, ils ont fait exactement ce que moi je faisais à mon niveau, ils l'ont fait au niveau de leur magasin.
2: D'accord.
3: Voilà. Bon, moi, ça me plaît d'être copié. Ça veut dire que quelque part, on s'est pas trompé de chemin.
2: Oui,
3: parce que quand on se trompe de chemin, en général, on rame tout seul.
2: Et puis, on risque pas d'être copié. Non, c'est sûr.
3: Nous arriver de lancer des produits, au bout d'un moment, on se dit, on regarde, personne qui nous a copié, on a compris pourquoi, c'est que ça avançait pas.
2: On passe à autre chose.
3: Voilà. Ouais. Hein. Ou des fois, le produit arrive trop tôt. Ça, c'est aussi arrivé. Hein. J'ai connu des produits qui étaient sur le marché 1 ou 2 trop tôt et qui n'ont pas fonctionné et 1 ou 2 après qui ont fonctionné. Donc, faut être très, très attentif au marché.
2: Et résilient.
3: Oui, et puis, on est des fois surpris. Hein. C'est-à-dire qu'on croit beaucoup à un produit, celui-ci ne marche pas. Il y a un produit auquel on croyait moyen, lui fonctionne.
2: Bon.
3: Et surtout, faut pas faire à son goût. C'est pas parce qu'un produit on le trouve pas bon que les clients vont pas le trouver eux bon et l'acheter. Quoi.
2: Qu'est-ce qu'on peut souhaiter à ton fils, parce que c'est lui qui est aux manettes de l'entreprise, mais on va quand même pas se raconter d'histoire. Tu restes évidemment très attentif à l'avenir d'une société dont tu es le créateur. Alors, tu es le créateur de la société,
3: le développeur.
2: Le créateur de la société et le développeur, mais c'est ton papa qui est à l'origine de l'affaire commerciale originelle. Voilà, qu'est-ce qu'on peut dire de la stratégie, des perspectives qui s'offrent à la société présidée par ton fils aujourd'hui?
3: Deux choses déjà, c'est que le matin, quand il arrive, il doit être content de venir au boulot. Parce que quand vous êtes content, forcément, le boulot vous faites bien. Voilà. Et moi, j'ai toujours dit à mes salariés, si vous n'êtes pas bien dans l'entreprise, ne restez pas. Ne restez pas. Il faut que vous soyez content de venir bosser parce qu'il y a une bonne ambiance, parce que c'est familial, parce qu'il y a une relation humaine qui existe, parce qu'on fait un produit qui a un métier dans une région qui est sympa. Je rappelle de temps en temps à mes chauffeurs qu'il y a des gens qui payent pour venir dans notre région. Eux, ils sont payés pour s'y promener. Voilà. Donc, et accessoirement, il faut qu'ils livrent quand même quelques clients.
2: D'accord.
3: Voilà. Non, moi, ce que je lui souhaite, c'est que Il y a une évolution du commerce qui est permanente, donc c'est d'être très attentif à ce qui se fait. Aujourd'hui, il y a des choses, il y a les distributeurs classiques qui sont les ventes sur Internet, mais il y a des gens comme Amazon aujourd'hui qui ont racheté, par exemple, je crois, une société Whole Food aux États-Unis, ouais, qui sont des magasins. Donc ça veut dire que demain, rien ne dit qu'ils ne viendront pas s'implanter. Moi, j'ai appris dernièrement que Bruno Le Maire avait fait en sorte de sauver Carrefour il y a quelques années, parce qu'il y a une société qui voulait racheter Carrefour. Et bon, ça veut dire qu'il y a ce risque, il faut être en alerte permanente.
2: D'accord.
3: Et puis être capable d'évoluer. Hein. Moi, mes gammes de produits ont évolué en permanente, ma clientèle a évolué. Aujourd'hui, on est sur un projet, puisqu'on y a travaillé encore en début d'après-midi, sur un projet de développement qui devrait aussi nous amener du plus. Et j'en ai discuté avec une responsable de magasin, elle me dit que c'est une très bonne idée. Donc, quand on a un point de vue d'une personne extérieure qu'on respecte, c'est toujours très agréable. Donc, en fait, on n'a pas un métier où on reste assis. Voilà, faut être en permanence à regarder ce qui se passe ailleurs, sans être obligé de copier, hein, parce que c'est plus sympa de créer, mais être en permanence à l'écoute de ce qui se passe dans les autres pays aussi, parce que ça peut être aussi une information.
2: Ouais.
3: Et puis, ne pas hésiter de temps en temps à prendre des risques, hein, parce qu'hélas, on ne gagne pas tous les coups. Hein.
2: Comme tu le disais tout à l'heure, parfois il faut essayer plusieurs fois avant de réussir.
3: Tout à fait.
2: On croit en un produit, en une gamme, en un placement, et puis on s'aperçoit que c'est pas forcément le bon moment, mais que ça peut le devenir avec un petit peu de persévérance.
3: Tout à fait.
2: Denis, dans la dizaine de minutes qui vient, je souhaiterais qu'on attire l'attention sur tes fonctions. Alors, bénévole, comme tous les administrateurs de Savoie Expo. D'ailleurs, on en profite pour saluer à nouveau l'ensemble des permanents de Savoie Expo, notre merveilleuse association événementielle. On en profite aussi pour saluer notre bon président Pascal Barcella, son directeur Stéphane Fage, toutes les équipes donc, et puis l'ensemble de l'Assemblée Générale et les administrateurs dont tu es. Tu nous as indiqué tout à l'heure que tu es venu au conseil d'administration après être entré à l'Assemblée Générale, ce qui est un parcours relativement classique, mais par l'entremise de notre ami Nicolas Chiron. Et tu y as beaucoup œuvré pour être, depuis quelques années, le commissaire à l'organisation de l'un des événements phares, s'il en est, hein, de Savoie Expo. Alors, bien sûr, dans quelques semaines, on aura le plaisir, au mois de septembre, laissez passer l'été quand même, on va profiter de l'été, mais à partir du 11 septembre s'ouvrira la foire de Savoie. Pardonnez-moi, je ne sais pas numéro combien, hein, mais ça fait plusieurs dizaines et notre association est centenaire, je le rappelle. Toi, tu t'occupes du salon alpin de l'hôtellerie et des métiers de bouche. Je crois qu'il s'agit du libellé exact.
3: Oui.
2: D'accord.
3: Oui, c'est devenu le salon alpin.
2: C'est devenu le salon alpin.
3: C'est ce qui est bien. Ça veut dire qu'aujourd'hui, on a une place suffisante pour que quand on parle salon alpin, on sait de quoi on parle.
2: Et je vais te laisser nous conter ce dont il s'agit. Je veux simplement rappeler qu'il s'agit d'un événement qui, à l'origine, était bisannuel, une fois tous les deux ans. Un salon qui est exclusivement dédié aux professionnels. Ce qui le distingue des autres manifestations qui sont organisées par Savoie Expo, Printania, ex-salon Habitat et Jardin, Saveur et Terroir, donc salon dédié aux professionnels. Et puis, autre particularité, et tu le revendiques et c'est important pour toi, c'est le seul salon qui n'est pas organisé au Parc des Expositions de Chambéry-Bissy, mais à la Halle Olympique d'Albertville. Ah après, je te laisse dérouler pour nous expliquer.
3: En 15 secondes, je vais te raconter mon entrée au conseil d'administration. Donc, j'étais dans l'association, ouais. Sur les recommandations de Nicolas Chiron. J'ai André Payerne et Bernard Sevet qui, un soir, malheureux, me dit « Denis, on te fait rentrer au conseil d'administration ». Donc, moi, j'étais avec des gens que je vous voyais. Je me suis retrouvé avec Roger Rebut au conseil d'administration. La première chose qu'il me dit « Tu me tutoies ». J'ai dû mettre au moins 3 ou 4 conseils avant d'y arriver parce que j'étais devant des gens qui m'impressionnaient.
2: Ouais.
3: ouais. puis sur lequel j'avais un très grand respect par rapport à leur parcours professionnel.
2: Et de président.
3: Voilà, premier conseil d'administration, je me tais, j'écoute, j'observe. Deuxième conseil d'administration, je prends la parole un moment pour dire quelque chose. Et là, j'ai eu un retour, un revers au tennis. André Payet qui m'a renvoyé le truc. J'ai pas fini ma phrase, je me suis pris un revers. J'ai dit, Denis, la prochaine fois que tu veux dire quelque chose, réfléchis bien avant. Voilà, sinon c'est d'une richesse parce que moi ça m'a fait énormément progresser sur le plan professionnel parce qu'on est avec des gens qui sont passionnants et passionnés, donc qui t'apprennent beaucoup et puis qui y a c'est des amis quoi, donc voilà.
2: Alors ça c'est effectivement le contexte, c'est la vie entre guillemets de tous les jours, l'organisation des différents événements de Savoie Expo. Pour ce qui est plus précisément du salon alpin dont tu as repris l'organisation il y a quelques oui. années et qui est devenu un salon annuel parce que c'était entre guillemets réclamé.
3: C'est un salon qui avait lieu toutes les années impaires. Voilà. On avait pris un certain confort. Moi, j'avais simplement demandé aux équipes commerciales, donc Rebecca, Sandra, enfin toute l'équipe, j'aurais dit, vous regardez d'abord en local pour les places pour ce salon, donc pour les exposants. Ensuite, vous regardez en régional si vous ne trouvez pas en local et vous allez chercher au national en dernier ressort. C'est effectivement, vous voulez mettre un corps de métier qui n'existe pas, donc pour compléter le salon. Mais vous n'allez pas me chercher un gars à Lyon ou à Lille si on a le même enfin en Savoie. Quoi. Donc ça, c'était le premier point. Et moi, c'était très important parce que je voulais que, quelle que soit la personne, donc le visiteur qui vienne, que ce soit un gars qui a un petit magasin de 15 mètres carrés au fin fond de la Maurienne ou de la Tarentaise, ou que ce soit un patron d'hyper, qui se sente à l'aise dans ce salon. C'est-à-dire qu'il retrouve ses commerciaux, qui a cette ambiance de convivialité. Et tous les gens qui viennent à ce salon, c'est la première chose qu'ils remarquent. Ils disent, mais tain, ils passent d'un stand à l'autre, tout le monde se connaît, enfin voilà. Et ça j'y tiens parce que j'ai visité des salons où c'est catastrophique en termes d'ambiance. Ça, c'est le premier point. Le deuxième point, c'est qu'en le faisant tous les deux ans, on avait énormément de demandes. Évidemment qu'au départ, le temps de le lancer était un peu compliqué, mais une fois que le salon a fonctionné, on avait beaucoup de demandes. Donc ça voulait dire qu'on devait chaque salon, on était obligé de refuser à peu près une centaine d'exposants. Donc on s'est dit, est-ce qu'on prend le risque de le passer annuel? Alors évidemment, ceux qui avaient le confort de venir tous les deux ans nous ont dit, vous nous emmerdez, nous tous les deux ans ça nous convient bien, on a notre place, donc ils avaient ce confort. Ouais. Et on a décidé quand même de le faire. Donc premier salon 2020, c'est réussi, c'est le Covid, on n'a pas pu le faire. Deuxième salon pair, non, puisque les salons historiquement étaient les années impaires. Deuxième salon 2022. Oui, je dis pas de bêtises.
2: On sort du Covid à ce moment-là.
3: Voilà. Et
2: difficilement, là, parce qu'il faut remettre la machine sur les rails. Voilà, c'est pas simple.
3: Et là, ça se passe pas trop mal. 2023, une année impair classique. 2024, et là, ça commence à décoller. Ouais. Et là, je me rappelle, alors je dirais pas son nom pour pas le mettre mal à l'aise. C'est un ami, c'est un fournisseur qui n'avait pas pris, qui n'était pas exposant, donc, lors du salon d'une année pair.
2: 2024,
3: Voilà, 2024. On le croise dans les allées, j'étais avec Stéphane. Donc,
2: directeur Stéphane Fage.
3: Exactement. Et il nous regarde, il nous dit, vous mariez tous les deux, hein, vous êtes contents. Hein. Bah oui, c'était gentil ce qu'il disait. Hein. Mais oui, on était contents parce que 2024, ça a décollé. Et que Donc du coup, l'idée, c'était après d'essayer d'y donner un certain rythme. Donc de garder le côté alimentaire pour les années impaires et d'essayer de donner un côté plus autour du mobilier ou plus de l'aménagement les années paires, de façon à ce que ça ne soit pas forcément toujours le même salon.
2: Redondant, voilà. Et puis à ce que les professionnels de l'hôtellerie et des métiers de bouche... à la fois dans le domaine alimentaire et dans le domaine de l'aménagement, puissent s'y retrouver.
3: Voilà, le constat qu'on a fait également, c'est que quand on demandait aux visiteurs s'ils étaient venus l'année précédente, en général, 50% nous disaient non. Donc en fait, on s'est rendu compte qu'on avait 50% de nouveaux visiteurs pratiquement chaque année. Malgré qu'on le fasse, D'accord. Donc ça c'est important parce qu'il y a quand même beaucoup de changements dans les stations, les magasins changent, les restaurants également. Donc c'est intéressant. Et puis aujourd'hui, c'est devenu une tradition de se retrouver en début de saison, de se retrouver au salon alpin.
2: Bien sûr.
3: Il y a moins de consommation parce qu'une année, c'est assez festif. Hein, maintenant, les gens font un peu plus attention, mais ça reste un salon qui s'est professionnalisé. C'est-à-dire qu'à un certain moment, les gens venaient pour se retrouver, faire un peu la fête en même temps. Et aujourd'hui, on se rend compte que les gens viennent pour travailler. C'est-à-dire qu'ils viennent pour voir leurs visiteurs, pour passer leurs commandes, etc. Pour voir leurs fournisseurs, pour passer leurs commandes. Donc, c'est devenu un salon, un salon qui est très intéressant. Et on sait que chaque année, donc il aura lieu cette année, sauf erreur de ma part, du 9 au 12 novembre.
2: Oui, alors c'est toujours en novembre, effectivement.
3: Toujours en novembre, mais on est toujours très proche du 11 novembre. On a l'équipe hôtel qui a lieu les années paires.
2: Qui est un
3: un autre salon. Donc on est obligé de le décaler. Donc les années impaires, on arrive à l'avancer un petit peu sur novembre, parce que c'est quand même préférable. Mais les années paires, on est obligé de le mettre un petit peu plus tard. C'est toujours
2: faire en sorte que les exposants ne soient pas occupés par un autre salon au même moment, ou que le salon alpin soit trop proche d'un événement qui ne permette pas, d'un point de vue logistique, de...
3: Faut savoir une chose, c'est que des exposants aujourd'hui abandonnent les gros salons.
2: Oui,
3: voilà, pour venir dans des salons.
2: On peut en parler. On peut en citer un. Le CIRA.
3: Voilà, le CIRA. En fait, les gens préfèrent venir à un salon qui est très condensé en termes de fréquentation et où les gens viennent vraiment travailler. Et donc, ils viennent à nos salons. Déjà, ils prennent souvent des plus petits stands, donc c'est plus abordable. Et ça leur permet vraiment de toucher leur clientèle en début de saison d'hiver.
2: Et donc, ils se rendent compte qu'en définitive, ils arrivent à, entreprendre et faire des connexions qui sont probablement plus importantes que dans des salons de dimension comme le CIRA à Lyon, qui est peut-être devenu à dimension trop importante.
3: Voilà. Et puis, dernier point, c'est que d'abord, moi j'ai une équipe, donc les commerciaux, au niveau de l'organisation, c'est un plaisir de bosser avec eux. C'est vraiment un des salons les plus faciles à s'occuper.
2: On les salue très très chaleureusement. Ils sont les chevilles ouvrières de chaque salon.
3: Voilà, et moi je les remercie à chaque fois. Et puis le dernier point, c'est Nicolas Jacob, qui est le directeur du Fontanil, qui nous a rejoint, qui est au conseil d'administration, qui m'a rejoint donc dans l'organisation de ce salon, parce que moi je commence à prendre de l'âge, et donc on a une vision peut-être un petit peu moins performante. Donc il m'a rejoint pour l'organiser, enfin pour le suivi de ce salon, et c'est vrai que c'est très agréable parce que c'est quelqu'un qui a beaucoup d'idées, qui est très très dynamique. Voilà, donc je salue mon ami Nicolas.
2: Bah tu sais quoi,
3: j'aime beaucoup de Nicolas.
2: Hein, oui. Bah tu sais quoi, Denis, c'est très intéressant cette mise en valeur du CFA du Fontanil. Non mais tu parles de Nicolas Jacob, qui est un grand ami commun, et ça me permet pour clôturer l'émission, il reste quelques dizaines de secondes, je voudrais saluer le travail de Nicolas, à la fois donc comme directeur du centre Fontanil de formation d'apprentis du Fontanil, qui fait partie de ce qu'on appelle le réseau des maisons familiales et rurales, qui est un magnifique établissement d'apprentissage, j'allais dire de tous les cœurs de métiers, de tout le cœur des métiers de bouche, la boulangerie, la pâtisserie, la boucherie, le traiteur, le service, et qui, Nicolas, s'est investi également comme administrateur de Savoie Expo pour apporter sa touche, apporter sa contribution à la réussite du salon alpin, dont tu nous indiquais tout à l'heure que l'édition 2024 avait été une réussite.
3: Oui. Bon, 2025.
2: On peut dire que 2025 on a été.
3: Oui, 2025, année impaire, c'est toujours les années les plus faciles.
2: Bon. Donc, même pas de mérite, si j'ose dire.
3: Exactement. Mais le problème aujourd'hui pour les commerciales, enfin pour les commerciaux, c'est que ceux qui sont contents en 2024 et ceux qui sont contents en 2025, ils veulent tous venir. Donc, et comme on veut rester à Albertville, c'est très important parce que ça, il y a une image qui est
2: un ancrage.
3: Il y a un ancrage et une image avec une cité olympique. Ouais. On est vraiment au cœur des stations, donc on veut vraiment rester là-bas. On est proche de la Haute-Savoie. Donc, on reste dans. L'écran est peut-être un petit peu petit, mais on est très bien quand même.
2: Puis on va rappeler quand même que l'association, elle s'appelle Savoie Expo, et pas tout à fait Chambéry Expo.
3: Exactement. Hein,
2: et que c'est important d'aller s'implanter ou de rester implanté dans les territoires. Et bon, Albertville, c'est le cœur de la Savoie.
3: On est d'accord.
2: C'est le cœur de nos lacs et montagnes, de nos belles vallées, et longue vie à ce salon alpin de l'hôtellerie et des métiers de bouche, mais qu'on peut simplifier sous le libellé salon alpin. Denis, nous arrivons au terme de cette émission, dans le temps imparti d'une heure, séparé d'une petite respiration musicale. Merci d'avoir accompagné cette première émission du mois de juillet. Merci de nous avoir conté les belles aventures de la famille Geoffroy dans la distribution alimentaire. Et puis, moi, j'aurai le plaisir de vous retrouver pour la dernière avant les vacances. Elle aura lieu le 16 juillet prochain. Ça sera une belle émission. J'aurai en principe trois invités. Et trois invités, je pense, de marque. En tout cas, voilà, je vous annonce une petite surprise pour cette dernière émission de l'année, ou plus exactement de la saison 2025-2026 du Grand Bain de l'Écho, bah, qui sera ma deuxième saison. Et puis avec plaisir de vous retrouver au mois de septembre, mais... Ça, c'est une autre histoire, puisque nous nous retrouverons jeudi prochain. Merci, Denis, pour ta participation.
3: Merci à vous.
2: Salutations très amicales et chaleureuses à toute la famille.
3: Oui.
2: Et puis, à très vite, parce que nous, on se voit assez souvent, donc on aura l'occasion de se retrouver très prochainement. À très vite sur Radio Grand Lac, et très belle fin de semaine dans le Grand Bain de la vie locale.
3: Bonne soirée.
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